0: La ville de Venise est unique au monde, tout comme Venise Landry.
1: Bonjour Venise.
2: Bonjour René.
1: Venise, je sais que tu es une fan des romans historiques avec en tête de liste ta préférée, Claire Bergeron.
2: Oui.
1: Mais de temps en temps, tu t'aventures vers d'autres romans historiques. Et là, tu as fait la découverte d'un auteur qui est bien établi dans le domaine, Jean-Pierre Charland, aux éditions Urtubise, qui nous présente La famille Chevalier. Alors, tu as lu les deux premiers tomes de cette saga. Alors, qu'est-ce que tu as apprécié? La famille Chevalier, c'est une famille qui vit dans les années 60.
2: Oui, c'est assez récent. Moi, j'appelle ça récent puisque c'est dans mon enfance. Donc,
1: oui.
2: J'étais née quand même. Et justement, M. Jean-Pierre Charland trouve tous les moyens en racontant l'histoire de la famille Chevalier. Pour lui, c'est presque qu'un prétexte pour raconter l'histoire, les détails, parce que je regarde l'auteur, il est pas loin d'être de mon âge, alors il a probablement vécu une partie un peu, et plusieurs personnes ont la nostalgie des années 60-70, là, parce que le vintage est tellement à la mode, on paye le double parce que le vintage, là, alors vraiment, on aime ça, là. Donc, il s'est dit, pas besoin probablement d'en faire une famille exemplaire. C'est une famille semblable à tous. Cette famille-là fait les choses autrement et se démarque. C'est l'homme et la femme mariés dans la quarantaine avec de grands enfants qui sont aux études. Un garçon et une fille ont un an de différence. Les deux s'entendent comme rarement j'ai vu un frère et une sœur s'entendre. Ça, c'est exemplaire.
1: Oui.
2: Mais les parents, eux, c'est là que ça se gratte, s'entendent pas bien. Le père est aimé dans cette famille-là, ne serait-ce que par contraste avec sa femme, qui est présentée dès la première page comme une vraie chipie.
1: Okay.
2: Elle dit jamais rien de fin, surtout pas à sa fille. C'est son bouc émissaire, sa fille. Faut dire que l'auteur a voulu en faire une bigote. C'est sûr, ça fait pas une belle part aux gens qui allaient à la messe dans ce temps-là, là, parce que est toujours dévergondée, sa fille. Et ces deux enfants-là, on dirait pas qu'ils ont eu une mère à carrière. Ça paraît pas parce qu'ils sont impeccables, les deux. Tu veux avoir deux enfants modèles, envoyez-moi-les, là. On verra pas grand rébellion ou mauvais coup. Non. Ce qui est le centre du livre est cette fameuse femme-là, Viviane. Elle a tous les défauts du monde et elle est malade. Faut dire qu'elle a pas une grosse santé. Elle a eu des accouchements hyper pénibles. C'est une ménagère. Encore là, j'ai trouvé que ça apportait un éclairage un peu déprimant sur les femmes qui restaient à la maison dans ce temps-là, parce que il en a fait tellement un personnage noir, tu sais. La maladie a déjà transformé des êtres humains parce qu'on est en état de crise. Ben, ça, c'est un peu quelque chose, moi, qui m'a dérangée.
1: Okay. Hein?
2: Parce que j'apprécie que l'auteur est très pointilleux puis il s'organise de toutes les manières possibles. Il parle énormément de politique, de l'actualité, parce que les deux jeunes écoutent le téléjournal, discutent après. Tu sais, Jean-Pierre Charland trouve toutes sortes de prétextes. Il a trouvé les métiers de ses personnages, un à l'hôpital, un enseignant. Il fait exprès quand même là pour qu'on touche à tous les secteurs pour qu'ils puissent infiltrer doucement, mine de rien, le détail de l'époque. Il est très pointilleux. Fait qu'on a deux tomes pour un an. Alors, vous imaginez, tu sais, comment c'est détaillé le tableau.
1: Mm-hmm.
2: On est dans le détail, là. C'est comme une loupe qui a été déposée sur ces années-là. Ensuite, Anselme, le frère curé de Viviane, le personnage principal, dans le fond, ben, lui qui a défroqué pour Sacoté, hein, dans ce temps-là, on disait sacoté, avec une femme et avoir des enfants. Ça, c'est ça qui a mis Viviane de mauvaise humeur. Puis comme on l'a pas connue avant ça, ben si elle a déjà été de bonne humeur, on l'a pas vue encore. C'est qu'elle est très, très... c'est comme si elle a eu le choc de sa vie que son frère défroque. C'est un romancier qui veut donner des informations. Moi, personnellement, j'aime les romanciers historiques qui font passer l'histoire avec son petit H, mm-hmm. avant l'histoire avec un grand H.
1: OK, je comprends.
2: Ceux qui aimeront les détails, et le tableau, il est tellement précis parce qu'on a la loupe dessus un an ou deux.
1: Oui.
2: C'est rare, là. C'est un document d'archives rendu là, là.
1: Ah, c'est bien présenté. C'est comme ça. Jean-Pierre Charland, La famille Chevalier, tome 1 et 2. Le tome 2 a pour titre L'Épiphanie. Le tome 1, Une génération dans le vent. Et le tome 3 va paraître prochainement, alors qu'on va se retrouver durant l'Expo 67. Merci beaucoup, Venise, de nous avoir parlé donc de cette famille Chevalier parue chez Urtubise.
2: Ça me fait plaisir.
3: Ici Louis Gosselin, dans un instant, le dernier roman de Lisa Gardner, Dernière soirée, chez Albin Michel.

0: Il aime prendre quelques livres pour les lire, évidemment.
1: Louis Gosselin, bonjour.
2: Bonjour René.
1: Lisa Garner fait partie de tes lectures annuelles, n'est-ce pas?
2: Exactement.
1: Tout comme Guillaume Musso,
2: ouais.
1: Entre autres. Et tu vas nous parler de sa plus récente publication qui a pour titre « Dernière soirée ». Et elle nous ramène le personnage de Frankie Elkin.
2: Exactement. On connaît Lisa Garner surtout pour ses romans policiers avec l'enquêtrice Dee Dee Warren, entre autres. Puis, depuis peu, elle nous propose un nouveau personnage vedette dans une nouvelle série, Frankie Elkin, comme tu le disais. C'est une civile qui s'est donnée comme mission de retrouver des personnes disparues que la police et leurs proches ont cessé de chercher. Alors, souvent, ça peut dater de quelques années. Ouais. Elle se présente là sur place, elle dit « je m'en viens vous aider ». Puis là, tout le monde dit « qu'est-ce que tu veux en retour? Absolument rien. Je veux juste vous aider. »
1: Et ça, c'est
2: un peu ça. Oui, je veux pas être payé. Je veux juste vous aider à la retrouver. Alors, l'an dernier, elle a publié L'été d'avant de la même vedette Frankie Elkin. Il y avait une adolescente haïtienne qui était disparue depuis plus d'un an à Boston. Puis, cette fois, elle nous revient avec Dernière soirée. Ça raconte le cas de la disparition d'un jeune homme en pleine forêt alors qu'il célébrait son enterrement de vie de garçon avec 4 autres garçons d'honneur. Et Frankie Elkin arrive donc au Wyoming. Elle se joint à l'équipe de recherche qui est déjà expérimentée. Elle connaît rien à la montagne, elle connaît rien à la forêt. Et le groupe s'engage un peu à la Survivor dans la forêt pour retrouver. Elle a un entraînement avant de partir pour vivre minimaliste.
1: Okay.
2: Et elle sait que ça va être difficile, mais ça va être encore plus difficile. Alors, plus le récit avance, puis plus on s'aperçoit que quelqu'un, quelque part, ne veut pas que les recherches aboutissent.
1: Ah, voilà.
2: Il y a quelqu'un en forêt et on sait pas qui, donc, évidemment. C'est une grande histoire de nature, d'environnement, difficile. C'est une histoire de nature sauvage, d'entraide. On apprend davantage sur ce nouveau personnage, son passé, ses peurs également. Puis, la première moitié du roman... C'est un peu long, c'est consacré beaucoup aux méthodes de recherche en forêt, puis à un moment donné, ça débloque. Mais c'est long.
1: C'est un peu didactique au début.
2: C'est un peu didactique, puis on sent qu'elle a fait une recherche sur la vie en forêt.
1: Oui, puis qu'elle veut nous montrer qu'elle a fait sa recherche.
2: Elle veut nous montrer qu'elle a fait sa recherche avec les gens qui vivent des expériences difficiles, puis avec les chiens renifleurs. Puis c'est un peu trop technique à mon goût. Là.
1: Okay. Je comprends là, qu'elle veut un peu sortir de sa zone de confort, si tu me passes l'expression.
2: Oui.
1: Parce que dans le premier... lorsque le personnage là de Frankie Elkin est apparu avec cette jeune haïtienne disparue, bon, elle allait quand même à la rencontre des personnages qui avaient été impliqués à l'époque, mais là c'est autre chose là.
2: Non, c'est complètement autre chose là. C'est une recherche. Elle dit à la fin, je pense, là, dans les dernières pages de remerciement, qu'elle a découvert le monde des recherches en forêt.
1: Okay.
2: Puis ça paraît.
1: Ok. Bref, c'est pas son meilleur, mais il y a quand même des qualités.
2: C'est ça. La première moitié est plus technique un peu, puis à un moment donné, ça débloque. Puis là, on reconnaît Lisa Garner avec son sens de l'intrigue, puis son sens de nous emmener quelque part où on s'attend pas. Puis ça débloque bien. Il y a un bon dénouement et tout ça. On vient qu'à prendre notre plaisir et retrouver la Lisa Garner qu'on aime.
1: Son efficacité est quand même là.
2: Exactement.
1: Bon, ben voilà. Alors, c'est la plus récente publication de Lisa Garner, Dernière soirée, avec le personnage de Frankie Elkin. Et c'est aux éditions...
2: Albin Michel.
1: Merci beaucoup, Louis.
2: Merci, René.
3: Ici Amélie Bibeau. Dans quelques instants, je vais vous parler de Sriracha, Coucou les cocos, de Jean-Philippe Maurras, aux éditions Les Malins.

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1: Bien le bonjour, Amélie Bibeau.
0: Bonjour, René.
1: Amélie, on va s'intéresser à un album illustré qui met en vedette Sriracha, Coucou les cocos. C'est de Jean-Philippe Maurras aux illustrations et aux textes, et c'est publié aux éditions Les Malins. Alors, avant de me faire part de ton appréciation de cet album, résume-moi un peu l'intrigue, l'histoire.
0: Dans le fond, Sriracha, c'est un petit chat orange, et puis il porte son nom à cause de la couleur de comme la sauce, là, Sriracha. Donc, il porte ce nom-là à cause... Ça vient vraiment de là. Il a été adopté par une famille dans le tome 1. Donc, il habite chez les Chabots depuis quelques temps, puis un matin, il est tout seul à la maison, puis il s'ennuie. Fait qu'en chassant une mouche, il détruit le moustiquaire par accident. Et là, il le voit la libre d'explorer à l'extérieur de la maison. Donc, une fois dehors, il rencontre un lapin, mais c'est pas n'importe quel lapin. C'est le lapin héritier du lapin de Pâques.
1: OK.
0: Et il est en mission. Il doit retrouver une vingtaine de cocos de Pâques qui ont été cachés par son père pour pouvoir prendre la relève de la famille et devenir officiellement un lapin de Pâques. Donc, Sriracha, avec son grand cœur, va décider de l'aider. Et ils vont chercher les cocos et ils vont demander aux enfants de les aider.
1: Okay.
0: C'est ça qui est mignon.
1: Ah oui, OK, d'accord. Ouais. C'est original. Et moi, ce que j'aime particulièrement, c'est qu'il habite chez les Chabots.
0: Oui, ben oui. Hey, j'avais même pas noté. Ben oui, c'est vrai. Le beau jeu de mots.
1: Ouais.
0: Ben oui, j'ai pas passé.
1: Alors, qu'est-ce que tu apprécies particulièrement?
0: Là? Ben, la chasse aux cocos qu'on fait, puis ce que j'ai trouvé vraiment particulièrement intéressant dans cet album-là, c'est qu'il s'adresse à un grand groupe d'âge. Okay. C'est-à-dire que pour les enfants de 2 ans, le parent va le lire, puis ça va faire très bien l'affaire, jusqu'à peu près 9-10 ans où l'enfant va le lire, parce qu'il y a quand même beaucoup de textes, mais l'histoire roule bien, fait que tu sais, il y a beaucoup d'intrigues, il y a beaucoup de choses à faire, puis on peut s'arrêter en cours de lecture pour demander aux enfants de trouver l'œuf qui est caché dans la page. Donc, chaque page, il y a un œuf qui est caché.
1: OK, en plus, OK. Le principe de Witch Charlie, là.
0: Oui, c'est ça, exactement. Et il y en a des très, très faciles, tu sais, qui nous sautent d'en face, là, qu'on voit tout de suite.
1: D'autres difficiles.
0: Ben, j'ai né cherché.
1: Ah ouais?
0: Il y en a que j'ai eu de la misère à trouver. Oui! Fait que c'est vraiment, quand je dis pour tous les âges, là, c'est qu'il y a un niveau de difficulté qui varie énormément d'une page à l'autre. Donc, c'est vraiment quelque chose d'intéressant parce que ça peut plaire vraiment à toute la famille.
1: Et les illustrations, elles te plaisent?
0: Ah, magnifique. C'est tellement beau. Ben, moi, j'aime les chats. Roux en plus. Mais non, le petit chat est complètement adorable. Là. Ça n'a juste pas de bon sens. Il y a beaucoup d'actions, ils sont drôles. Vraiment, les cocos sont dorés. Fait qu'il y a des couleurs, tout est beau. Là.
1: Ouais, on pourrait dire je craque pour ce coco.
0: Ah oui, absolument.
1: Sriracha, Coucou les cocos, c'est de Jean-Philippe Maurras. C'est aux éditions Les Malins. Alors, c'est le tome 2. Alors, à la lumière de ces échos on ne peut plus positifs, on soupçonne que Jean-Philippe Maurras va poursuivre les aventures de Sriracha.
0: Espérons-le. Puis là, ben, c'est le cadeau de Pâques idéal.
1: Oui, tellement. Merci beaucoup, Amélie.
0: Merci, René.

0: Petit rappel de ce qu'a déjà dit Caroline Tellier à l'émission à propos de la bande dessinée « La vie secrète des arbres » parue aux éditions Multimonde.
1: Alors, je ne sais même pas comment vous dire comment j'ai aimé ce livre.
2: Okay? Ben, on compte sur toi quand même pour savoir comment.
1: je vais quand même vous expliquer comment je l'ai lu. Okay. Parce que, bon, moi, je suis passionnée par bien des choses, mais la nature aussi, et mon conjoint aussi. Mm-hmm. Donc, on a lu à haute voix cet ouvrage pendant plusieurs soirées.
2: Ensemble?
1: Ensemble.
2: Okay.
1: Puis, pour mon conjoint, c'est le plus beau livre qu'il a lu dans sa vie.
2: À ce point-là?
1: Ah oui, oui, oui.
2: OK.
1: Oui. Alors, rien de moins. C'est magnifique. Il y a certaines pages là, qui m'ont mis en extase, tellement c'est bien dessiné. C'est intelligent, intéressant et ça secoue. C'est un ouvrage pour tous, de 7 à 97 ans. On apprend plein de choses, c'est foisonnant d'informations, c'est un ouvrage écologique et scientifique, mais c'est si bien expliqué, bien dessiné, que tout devient, en bande dessinée, accessible.

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0: Un musulman à la cabane à sucre, c'est le titre d'un livre écrit par Khalil Gulliwala et son épouse Florence Morin-Lorrain. Ce livre se situe entre le roman d'apprentissage et le guide pratique pour les nouveaux arrivants. Khalil Gulliwala relate avec humour et autodérision comment il est passé du mode survie au mode intégration. On le découvre avec certaines traditions québécoises, comme les fameux repas à la cabane à sucre. Alors, j'ai en ligne Khalil et son épouse Florence. Bonjour à vous deux.
1: Bonjour.
0: Khalil, dans un premier temps, vous êtes d'origine indienne. Vous êtes né et avez grandi à Dubaï avant d'arriver au Canada en 2006. Alors, qu'est-ce qui vous a amené au pays et dans quelles circonstances avez-vous choisi de vous établir précisément au Québec?
1: Exactement. Donc, juste peut-être pour une petite mise en contexte, c'est qu'exactement, j'ai des racines indiennes. J'étais né dans la ville de Dubaï, qui est dans le pays de l'Émirat arabe uni. Mais là-bas, ce qui se passe, c'est que malgré le fait qu'on est né dans le pays, on n'a pas la citoyenneté de le pays. Donc, j'avais toujours la citoyenneté indienne. Dans ce pays, parce qu'on n'avait pas la citoyenneté arabe, on était comme des citoyens de classe secondaire. C'est-à-dire qu'on n'avait pas le droit de voter. À l'âge de 19 ans, c'était vraiment essentiel que soit on travaille dans le pays ou on quitte le pays. On n'avait pas le même droit parce que le pays n'était pas un pays qui était égalitaire. Pour ma mère, qui était une mère monoparentale, était essentiel pour elle de sortir moi et ma sœur de ce pays et de nous installer dans un pays dans lequel on avait les droits et les lois égalitaires. Et pour elle, elle a choisi le Canada. Donc, ce qui se passe, c'est que quand je me suis venu en 2006 pour faire mes études, c'était intéressant parce que j'ai commencé comme un étudiant étranger pour le premier 2-3 mois. Mais après ça, je suis devenu un résident permanent à cause de ma mère. Et pour moi, c'est toujours une chose que j'ai vraiment, le fait qu'au Canada, au Québec, j'ai le même droit, c'est une place qui est égalitaire, j'ai la même opportunité que tout le monde. Et pour moi, c'est quelque chose que je suis un héritier de ce pays.
0: Bon, maintenant, Florence, dans quelles circonstances avez-vous fait la rencontre de Khalil, avec qui vous avez eu des enfants?
2: Oui. Dans le fond, Khalil et moi, on s'est rencontrés comme un couple moderne là, sur les sites de rencontres.
0: D'accord.
2: Donc, sur le site Craigslist, qui est bien connu pour des sites d'appartements, des choses comme ça, mais il y a une section rencontres également.
0: D'accord.
2: Donc, petite annonce avec photo, on s'est rencontrés, puis ça a été le coup de foudre. Là. Donc, 16 ans plus tard, on continue notre histoire, on a cimenté nos deux vécus, nos deux cultures à travers ce beau livre qu'on est content de partager.
0: Bon, et vous avez eu, comme je le mentionnais, des enfants et vous avez choisi, Florence et Khalil, de leur donner des noms à consonance bien québécoise. Pourquoi ce choix et quels sont leurs noms, en fait?
2: Oui, je vais me permettre de répondre. Dans le fond, leurs noms, c'est des noms, des prénoms très québécois et des noms de famille aussi. Donc, Agnès, Paul et Jean, au niveau de leur nom de famille, ils ont un des deux noms de famille, donc Lorrain. Ça a été un choix pour vraiment intégrer la culture complètement. Khalil qui avait pas nécessairement un attachement à son nom de famille indien, donc c'était aussi d'avoir des noms qui fonctionnaient également en français et en anglais, puisque c'est la langue maternelle de Khalil.
0: Et Khalil, maintenant, vous dites avoir ressenti un choc culturel, on peut comprendre, là, en arrivant au Québec, entre autres, avec les hivers qu'on a, mais vous dites ne pas avoir le mal du pays, donc ça s'en dit long sur votre intégration et le fait que vous vous y plaisiez.
1: Exactement, c'est que je pense une des choses importantes, c'est que parce que je me suis rendu comme un étudiant à l'Université McGill, j'étais toujours entré par les autres étudiants, pas vraiment un milieu académique et scolaire. Donc comme ça, c'est dit que quand on parle à propos de mon quotidien, je me suis vraiment senti être comme fait partie de la communauté. Au-delà de ça, quand je suis rencontré Florence, qui est une Québécoise, c'est vraiment pour moi le premier moment vraiment pour découvrir le Québec. Pas juste Québec du point de vue d'un étudiant étranger, mais quelqu'un qui vraiment vit dans le Québec, dans la ville et dans la province. Puis après ça, quand j'ai fait mon programme de francisation, pour moi, le programme de francisation, pour moi, était une deuxième couche. Pourquoi? Parce que pour moi, ce n'est pas juste une place pour apprendre le langage, pour moi, d'améliorer mon français, mais pour moi aussi, c'est une place pour mieux apprendre la culture de Québec. Pourquoi Québec est tel quel? On parlait vraiment de l'histoire, de la culture, on parlait de la Révolution tranquille. Toutes les choses comme pour moi qui est quand même remplir les lacunes que j'avais. Et je pense le fait que j'étais toujours ouvert, c'était quelque chose qui m'a vraiment aidé pour cette intégration.
0: Bon, parlons maintenant de votre livre, là, Un musulman à la cabane à sucre. Comme je l'ai mentionné, il y a beaucoup d'humour dans ce livre, d'autodérision même. Pourquoi avoir choisi la voie de l'humour pour parler de votre intégration, Khalil?
1: C'est que moi et Florence, on a une relation qui est vraiment bâtie avec l'humour. On fait des blagues souvent, on taquine une et l'autre. Et pour nous, c'était vraiment une façon de gérer nous-mêmes, mais aussi pour gérer notre relation. Tout qu'on voit dans ce livre, avec les essais, avec les questions qui étaient posées par les membres de notre famille, par les voisins, par les professeurs, étaient des choses que nous avons vécues ensemble. Et souvent, parce qu'on vivait ensemble, on trouvait aussi des réponses ensemble, des solutions ensemble. Donc, à la fin, c'est que le fait que ce livre utilise l'humain est juste basé sur le fait qu'on a déjà utilisé l'humain pour quand même traverser toutes ces choses que nous avons vécues.
0: Je vais donner un exemple, Khalil, de l'humour qu'on peut retrouver dans votre livre, et j'aimerais que vous me parliez après de votre relation avec la cabane à sucre, d'où le choix du titre. Là. La vraie question est, si tu trempes ton bacon et tes oreilles de Chris dans assez de sirop d'érable, est-ce que ça devient halal? J'ai adoré ça. Parlez-nous un peu de la relation que vous avez avec la cabane à sucre, parce que d'entrée de jeu, c'est pas évident là, de penser qu'un musulman peut se plaire dans ce concept de cabane à sucre avec, entre autres, le fameux jambon.
1: Exact. Souvent, je pense, comme toutes les choses, on utilise des mots comme musulman, catholique, juif, laïque, autre chose. Mais on sait qu'avec tous ces mots, on est quand même divers dans tout ça. On n'est pas un monolithe. Moi-même, je suis un musulman laïque. Je mange du bacon, je mange du porc. Et pour moi, une des choses pour lesquelles j'ai vraiment aidé le cabane à sucre, c'est parce que le cabane à sucre est une place égalitaire. On ne voit pas une section VIP pour une personne. On est tous ensemble, malgré notre statut économique, malgré tout qu'on fait. Mais pour moi, le cabane à sucre est une place qui est vraiment résente tout le monde. Mais quand on parle à propos de la nourriture, pour moi, c'est aussi une façon de vraiment passer le temps ensemble. Si on est capable de manger quelque chose ensemble, on est capable de parler ensemble. Pour moi, le cabane à sucre, pour moi, était vraiment comme un type d'aperçu, pour moi, une vision clé de qu'est-ce qui se passe au Québec. Malgré notre religion, malgré tout ce qu'on fait dans la vie, c'est une place rassemblable pour toutes les personnes.
0: Maintenant, je pose la question à Florence, parce qu'il est question du fameux poulet au beurre dans le livre « Un musulman à la cabane à sucre ». Est-ce que vous-même étiez fan du poulet au beurre?
2: Moi, j'ai une belle anecdote par rapport à ça.
0: Oui.
2: La première fois que j'ai reçu Khalil à souper chez moi au début de notre relation, je lui ai cuisiné du poulet au beurre chez moi. C'était une recette de Josée Dustasio, mais oui. Qui avait de la crème, du beurre, des tomates, etc. Donc, Khalil goûte à ça, qui est comme, ah, oh, c'est bon, c'est quoi? Je suis comme, du poulet au beurre. Donc, poulet au beurre est comme pas mal occidental, je dirais. Là. C'est vraiment comme une cuisine fusion un peu. Il n'y a aucune crème, aucun beurre vraiment qui va dans la recette, dans la recette originale. Donc, c'est vraiment quelque chose qu'on a adapté ici à nos papilles. Puis, c'est un peu un mix entre le français et l'indien, mais avec des épices. Donc, c'est quelque chose que j'adorais dès le départ. Puis, je me régale de nourriture indienne à chaque fois que ma belle-mère vient chez nous et nous gâte avec ça. Donc, oui, tout à fait. J'ai une excellente relation pré- et post-Khalil avec le poulet au beurre.
0: Voilà. Khalil, maintenant, j'aimerais qu'on parle de votre première rencontre. La première rencontre avec sa famille a été un moment inoubliable, teinté d'humour, de clichés culturels ou d'obsessions légèrement inquiétantes pour « jamais sans ma fille ». Parfois, je regrette l'époque où je ne comprends pas un mot de ce que l'on me disait. « Jamais sans ma fille », ça a vraiment frappé l'imaginaire des gens. Vous avez été confronté à cette réalité, cette espèce de suspicion, là.
1: Oui, exactement. Mais comme toutes les choses, avec le recul de temps, on est capable de mieux comprendre. Le livre qui était un film qui était basé sur ce livre, « Jamais sans ma fille », c'était lié avec une femme des États-Unis qui était mariée avec une Iranienne. Puis elle a aussi une fille avec cette monsieur. Puis ils ont déménagé en Iran. Puis là-bas, ils ont pris le passeport, puis la fille, toutes sortes de choses avec elle. À cette époque, je ne connais pas ce livre, je ne connais pas ce film. Et quand tout le monde m'a posé des questions, je dis, qu'est-ce qui se passe avec le peuple? Je connais pas l'histoire. Mais ce que j'ai trouvé, c'est que, comme toutes les choses, les gens sont curieux. Les gens veulent mieux comprendre. Est-ce que c'est vrai ce qui se passait dans ce livre? Est-ce que c'est quelque chose qui peut arriver à n'importe quelle personne? Donc, moi, je trouve ça choquant. Mais en même temps, Ça arrive aussi au Québec avec les personnes de souche, avec les personnes à problème. Donc moi, avec le temps, j'ai trouvé ça comme une façon vraiment d'expliquer de mon point de vue, de mon histoire, qu'est-ce qui se passe dans ce pays, mais toujours dans un milieu qui était quand même ouvert.
0: Je vais revenir au fameux poulet au beurre, Khalil, en page 15, ça m'a bien fait rire, c'est marqué « La vérité, je n'ai même pas grandi avec du poulet au beurre, c'est un plat inventé en Amérique du Nord, mais chaque fois que quelqu'un me lance sur le poulet au beurre, je fais comme si c'était le pâté chinois de mon enfance. » Il faut s'adapter un peu, si je comprends bien, là.
1: Exactement, exactement. C'est ça, c'est que on vit dans un monde dans lequel les cultures sont en train de parler entre eux. Qu'est-ce qui se passe avec la vie? Comment on voit le monde? Comment on voit? Donc, pour moi, c'est une question de vraiment adapter aussi.
0: Bon, maintenant, Florence, parlons un peu du choc culturel vécu par votre conjoint Khalil avec le fameux bonhomme carnaval et évidemment l'hiver auquel il était confronté.
2: Oui, je pense que c'est un choc pour chaque personne qui le rencontre pour la première fois, là, tout à fait honnête. Ça reste un bonhomme de neige de 7 pieds de haut avec une voix caverneuse, là, donc ça surprend.

0: carnaval. Et aussi le caribou, on va se le dire. Là. C'est très agréable de pouvoir se réchauffer avec ça.
1: Oui, absolument. Et puis, il y a la grande vedette, Bonhomme Carnaval. Imagine un gros bonhomme de neige avec un sourire figé et une ceinture fléchée. Ce sourire de Mona Lisa, c'est comme s'il riait de nous, pauvres mortels, pendant qu'il se pavane en costume de neige au chaud dans sa tête, géant en styromousse. C'est sûr qu'en comparant avec un truc comme Mardi Gras, c'est un peu le choc. Mardi Gras, c'est chaleur, sueur, bouffe épicée et du monde qui danse dans la rue, habillé de rien du tout ou en costume flamboyant. Le carnaval, c'est plutôt des milliers de gens en manteau dodu avec une duchesse bien élégante qui parade dans un cortège de fidèles sujets de l'état d'ébriété. Mardi Gras, c'est la chaleur et la peau exposée. Le carnaval, c'est les orteils gelés et les bottes mouillées. Ça n'a pas été simple pour vous, Khalil.
2: Non, merci beaucoup d'avoir pris ce passage parce que c'est un passage parfait à ton livre. Puis la raison pour laquelle c'est parce que souvent on fait des blagues par Flo et moi, c'est que mais on voit un côté qui est vraiment comme chaud avec les choses qui sont épicées, avec plus comme le côté latin. Puis on voit Québec est plus froid avec les blagues qui sont plus localisées pour le Québec. Je pense que malgré le fait que c'est froid pendant le carnaval, malgré le fait que tous nos pieds sont gelés, je pense le fait qu'on est ensemble. C'est ça qui est important. C'est aussi ce que je trouvais, c'est que pendant le carnaval, malgré le fait que c'est froid et dehors, on est quand même ensemble avec ce spectacle de carnaval.
1: Quand les premiers messages commencent à rentrer, ça devient du sérieux. Le défi, c'est de différencier celle qui te voit comme un véritable être humain de celle qui te considère comme une aventure avec les mille et une nuits. Et là, je vais parler du fameux premier rendez-vous avec Florence. C'est là que tout se joue. Déjà, le choix du restaurant peut être révélateur. Si elle insiste pour aller dans le dernier resto afghan branché plutôt qu'un bon vieux repas québécois, il y a un petit drapeau rouge. Parfois, c'est bien de se sentir valorisé pour sa culture, mais des fois, un burger fait aussi l'affaire. J'aimerais vous entendre là-dessus, Florence.
0: C'est sûr, ben, je pense qu'on en a tous rencontré là, dans notre vie des gens qui ont un peu un fétiche maladif pour certaines cultures qui pouvaient deviendraient l'autre culture. Moi, j'ai toujours eu une ouverture envers ben, l'être humain en général, vraiment apprendre à les connaître, leurs différences et tout ça. Pas que j'ai vite fait le tour de la culture québécoise, mais j'étais très, très curieuse de comment ça se passe ailleurs. Puis, j'ai voyagé aussi en ce sens pour aller me dépayser puis aller agrandir mes horizons. Donc, c'est sûr que c'était, pour moi, c'était un bonus de pouvoir apprendre, apprivoiser une culture puis rajouter une corde à mon arc puis d'avoir cette richesse-là dans notre couple, dans notre relation.
1: Et on va terminer, Khalil, avec un extrait en page 49 qui résume bien un peu votre ouverture d'esprit, on va dire ça ainsi. Et c'est là que je réalise, même si je ne comprends pas toute la culture de la cabane à sucre, à force de manger du pain, des crêpes et de boire des litres de sirop, je deviens pas mal convaincu que c'est le sirop d'érable, lui, qui est en train de me convertir. Alors, vous êtes converti?
2: Oui, exactement, exactement. C'est ça, c'est que c'est quelque chose, je pense, que les Québécois ne savent pas. C'est parce que souvent, le Québec, je pense, on est en train de voir le Canada avec, en anglais, justement, le rest of Canada. Mais Québec tel quel, comme une culture, comme un pays avec l'histoire, est quelque chose de beauté, quelque chose d'unique, quelque chose qu'on ne trouve pas d'ailleurs. Et ça, c'est quelque chose qui, oui, c'est lié avec le sirop d'érable, parce que c'est au Québec qu'on trouve le meilleur sirop dans le monde aussi.
1: Et je partage absolument ce point de vue. Qu'est-ce que Florence et Khalil aimeriez, je vais vous demander ça à tour de rôle, en commençant par Khalil, là, que les gens retiennent de votre livre « Un musulman à la cabane à sucre ».
2: La première chose, c'est que souvent, quand on parle à propos de immigration, d'intégration, et aussi peut-être le mot « assimilation », on aime Québec, on veut rester ici, on veut être aussi enterré.
1: Florence?
0: Ben, je pense que c'est vraiment de garder une ouverture d'esprit quand on rencontre des personnes d'une autre culture, de garder un petit point d'humour, de vraiment s'intéresser à la personne devant nous et non pas juste de se baser sur nos connaissances de la dite culture, que ce soit par les films, les nouvelles. C'est rarement les bons côtés de la chose qui sortent. Si on, par exemple, si on se fie aux musulmans, là, c'est rarement les gentils dans les films. Donc, c'est pour ça un peu, je pense, c'est les questions qu'on parlait tout à l'heure par rapport à Jamais sans ma fille. Donc c'est d'aller s'intéresser à la personne devant nous, à sa culture, vraiment, puis intégrer ces personnes-là, amener les immigrants.

0: autour de vous qui sont nouvellement arrivés à la cabane à sucre, ils en croiront pas de leur vie. Je pense
1: Absolument.
0: que c'est vraiment une étape de passage pour les gens qui arrivent ici, pour voir vraiment c'est quoi la culture québécoise. On a toujours un petit blanc quand on se fait demander c'est quoi la culture québécoise, bon, on répond la poutine, mais après ça, c'est quoi? Bon, ça ressemble beaucoup à la culture américaine finalement, mais ça, c'est vraiment un legs de nos ancêtres de ce qui se passe à la cabane à sucre, puis l'ambiance qui règne en général.
1: Bien, ça a été un plaisir de parler avec vous, Khalil Guliwala et Florence Morin-Lorrain, de votre livre « Un musulman à la cabane à sucre ». J'ai beaucoup ri, j'en ai appris aussi. Donc, on a joint l'utile à l'agréable. Alors, merci pour cette incursion dans votre monde.
0: Merci beaucoup à vous, puis le tome 2 qui viendra sous peu.
1: J'ai hâte de lire la suite. Merci beaucoup et puis à la prochaine.
0: Merci, au revoir.

Nous avons présenté une autre édition de votre rendez-vous littéraire, Le Cochocho. J'espère évidemment que le contenu vous a plu, qu'il vous a inspiré. J'en profite évidemment pour remercier mes collaborateurs cette semaine, soit Catherine Dubois, nouvelle venue, nouvelle recrue à l'émission, Stéphane Ledien, Venise Landry, Louis Gosselin et Amélie Bibeau. On se retrouve la semaine prochaine pour une autre émission consacrée à la littérature. D'ici là, je vous souhaite la plus belle des semaines et surtout, les plus belles lectures.

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5: Bonjour à toutes et à tous, bienvenue à Franco Matin. On est le lundi 22 juin 2026, il est 7h et c'est l'équipe du matin qui prend le relais pour commencer cette belle semaine. Après une semaine bien remplie, je suis avec Mélodie Ruel-Vromel. Bonjour Mélodie.
6: Oui, bonjour à toutes et à tous. On se retrouve pour débuter, comme tu l'as dit, cette nouvelle semaine. On est lundi, alors c'est reparti. Je pense bientôt la fin du mois de juin déjà. C'est l'été, donc on se retrouve pour commencer ce 22 juin ensemble.
5: Oui, absolument. Une fin de semaine qui a été... très très chargé. Il y a eu la journée de pique-nique métis organisée par l'Union nationale métis Saint-Joseph du Manitoba. Il y a eu également le dimanche, c'était la fête de la Saint-Jean-Baptiste à la Broquerie. On a eu Claude Moquin la semaine dernière pour en parler. Il y a eu aussi la journée nationale des peuples autochtones hier à la Fourche. J'y étais présent. Je suis allé passer une belle fin de semaine à la Fourche pour voir vraiment des festivités qui donnent envie avec voilà, des peuples autochtones qui fêtent cette journée. C'était vraiment magnifique. C'est aussi la fête des pères. Il y a également hier, c'était la fête des pères. Alors, on est très contents et on souhaite une très, très bonne fête à tous les papas du monde. Et puis... c'était le début de l'été. Le 21 enfin. Juin, enfin, le jour où l'été commence. Alors, qu'est-ce qu'on est heureux de recevoir l'été, parce que l'été s'impose et contraint toute âme au bonheur. Une belle citation de André Gide, écrivain et homme de lettres français. Alors, qu'est-ce qu'on a au menu aujourd'hui pour débuter la semaine avec nos chers auditeurs, Mélodie?
6: Alors, cette semaine, on a prévu déjà pour aujourd'hui un joli programme. On parlera comme d'habitude météo, éphéméride et info trafic. Important de savoir un peu ce qui nous attend ce matin, aujourd'hui puis cette semaine. Aussi, on aura Jean-Rony Bossico qui nous fera évidemment un petit point sur l'actualité canadienne. Ce sera à 7h30 avec sa première revue de presse et à nouveau à 8h30 avec sa seconde revue de presse. On parlera également sport à 7h40 avec lui. On détaillera un peu le résumé de l'actualité sportive et les résultats sportifs de ces derniers temps. On aura l'horoscope du jour qui s'en viendra à la fin de la première heure. Évidemment, on parlera Coupe du Monde à partir
5: absolument.
6: De la deuxième heure.
5: Oui, Coupe du Monde, il y a eu tellement de matchs de vendredi jusqu'à hier. On a eu des surprises, on a eu des matchs où,
6: on va dire,
5: des déceptions. La hiérarchie a été respectée dans d'autres matchs. Il y a eu, on va dire, un florilège d'émotions pour cette Coupe du Monde qui continue avec beaucoup de succès. On s'attendait pas à un tel succès, à des stades aussi remplis que ça, avec les polémiques qu'il y a eu avant la Coupe du Monde, mais c'était vraiment des stades très très remplis. Comme quoi le foot y rassemble malgré tout. Et on a envie que ça continue. Aujourd'hui également, il y aura d'autres matchs. On en parlera tout à l'heure à 8h10 à notre chronique Coupe du Monde. Et puis à la deuxième heure, c'est à la deuxième heure vers 8h10. Mais on va continuer après ça avec la revue de presse, la deuxième revue de presse. Et puis on termine à 8h40 avec une invitée spéciale. Il s'agit de Olena Persianova, qui est, vous la connaissez sûrement, elle est l'animatrice bénévole de l'émission note ukrainienne qui s'adresse à la communauté ukrainienne du Manitoba. Olena, qui a participé hier aussi parmi les événements qu'il y a eu, il y a eu le marathon du Manitoba qui s'est déroulé hier. Et Olena était une des participantes, donc j'ai vu ça dans ses réseaux. Et je me suis dit, pourquoi pas l'inviter pour nous en parler tout à l'heure vers 8h40. Elle va nous venir nous parler d'une certaine manière, d'une thérapie qu'elle a commencée il y a quelques temps. Elle s'est mise à la course, à courir, pour essayer de gérer son stress au quotidien et améliorer sa santé mentale. Et ça marche finalement. Elle a commencé ça pour rigoler, mais c'est devenu une passion.
6: Un vrai exutoire qui lui permet aussi de se dépasser.
5: Exactement.
6: C'est une belle performance, c'est ça. Elle a couru les 10 km hier.
5: Et c'est classé parmi les 10% des coureurs et coureuses de ce marathon.
6: Une belle performance. Hier, quand tu m'as écrit pour me prévenir de sa venue, moi, je venais de courir juste un 3 km.
5: C'est pas
6: donc
5: vrai.
6: Donc je me suis dit, c'est peut-être un signe qu'il faut que je continue.
5: C'était pas le marathon ?
6: Non, c'était pas le marathon.
5: C'était juste.
6: C'était juste comme ça, sport.
5: Ouais, c'est bien.
6: Mais on a hâte donc de la recevoir et de discuter de tout ça avec elle. Ce sera intéressant.
5: Ça serait intéressant d'écouter justement pourquoi l'inviter, moi, parce que j'ai pensé que ça fera une manière de pousser les gens à faire du sport, parce qu'on dit que un corps sain dans un esprit sain, c'est important
6: plus les beaux jours arrivent, donc faire du sport en extérieur, encore mieux. Attention aussi à la chaleur quand il fait trop chaud, mais ça permet aussi de s'évader, de sortir de chez soi et de se bouger un petit peu.
5: Ouais, surtout tôt le matin, c'est mieux pour éviter les chaleurs. Si on arrive à se lever le tôt et aller faire un petit footing, c'est bien. Alors voilà, c'est un menu qu'on vous a concocté pour l'émission d'aujourd'hui. Il est 7h09. Vous écoutez Franco Matin et comme je l'ai dit tout à l'heure, il y a eu le pique-nique métis et une des artistes qui a... Ben oui, merci Mélodie qui vient de me rappeler. Ben tu pouvais
6: qu'on saute en musique. 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
5: 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Voilà, c'était notre menu de ce matin, et comme je le disais tout à l'heure, Mélodie, une des artistes qui a participé hier au pique-nique métis et qui est métisse d'origine, et comme hier c'était aussi la journée des peuples autochtones, alors on commence la journée avec une chanson de André Naturène, Viens avec moi, l'artiste franco-métis manitobaine. On écoute André Naturène sur les envols d'Envol 91, et on revient pour la suite de notre émission.

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6: En tous les cas, hier, on a eu une journée extraordinaire. Une journée vraiment qui annonçait le début de l'été. Alors, côté météo, Mélodie, qu'est-ce qu'on a de prévu aujourd'hui pour les prochains jours?
7: Alors, on va voir justement si l'été est bel et bien arrivé. Alors, pour l'instant, ce lundi 22 juin, il est 7h15. Il fait 13 degrés sur Winnipeg, donc une température plutôt correcte. Et puis aujourd'hui, on attend quand même 21 degrés avec une alternance de soleil et de nuages et un indice UV de 7 ou élevé. Et ce soir et cette nuit, ça va rester par contre généralement nuageux avec un minimum de 13, donc quand même 21 dans la journée. Ça fera plaisir. Mais sinon, demain, quelques averses vont arriver sur la capitale manitobaine et il fera 17 degrés avant de laisser revenir un peu de soleil à partir de mercredi avec 21 degrés. Et ça va monter un petit peu jusqu'à 25 degrés pour jeudi et vendredi. Donc dans l'ensemble, une journée bien ensoleillée, mis à part demain, on aura quelques averses. Ce sera donc plutôt correct. Alors ce matin, le soleil s'est levé à 5h18 et il se couchera ce soir à 21h43, ce qui nous laisse donc une journée d'une longueur de 16h25, une longue journée. Donc, et puis ça va continuer à monter, on le sait. Donc un lundi qui s'avère long, mais écoutez, de quoi bien commencer la semaine pour faire plein de belles choses.
6: Absolument, et puis ça va s'arranger les jours prochains. Je vois que le soleil va revenir le mercredi, le jeudi avec 25 degrés, le vendredi avec 25 degrés. Donc ouais, il y a des jours plus belles et chaleureuses qui vont venir. On est content, on est très content. Du côté des éphémérides, qu'est-ce qui s'est passé un 22 juin dans le monde? Et puis on va aller du côté 1476, il y a eu la bataille de Morat où les confédérés suisses infligeaient une défaite décisive à Charles le Téméraire, duc de Bourgogne. Ça s'est passé en 1476.
7: Il y a pas mal d'années déjà quand même.
6: Ouais.
7: Moi si je saute un peu dans le temps, un peu 400 ans plus tard, en 1815, un 22 juin, eh bien, c'était Napoléon Ier qui abdiquait pour la seconde fois, quelques jours après la défaite de Waterloo. On en parlait justement
6: la semaine dernière, passée.
7: Oui, c'est ça. Et ensuite, donc, suite à cette abdication, il a été exilé sur l'île de Sainte-Hélène. Et justement, on lui attribue cette pensée, on gouverne mieux les hommes par leur vice que par leur vertu. Napoléon Ier, une figure évidemment de l'histoire dans le monde même, je dirais.
6: Absolument. 1633, un 22 juin, le savant Galilée, on connaît tous le Galilée, a été condamné à la prison à vie par le tribunal de l'Inquisition à Rome, forcé d'abjurer sa théorie selon laquelle la Terre tourne autour du Soleil. Donc, à l'époque,
7: Il était pris pour un fou, peut-être.
6: Exactement, il était pris pour un fou. Et beaucoup de savants l'étaient aussi, Darwin, peut-être, elle est un peu contestable, sa théorie, mais il y a beaucoup de savants qui ont été même assassinés, tués, parce que ils avaient des théories un peu scientifiques.
7: Ces théories, justement, celles et ceux qui les ont avancées en premier, à l'époque, ça paraissait peut-être complètement dingue, comme la gravité avec Newton.
6: Newton, là, exactement.
7: Donc voilà. Ensuite, moi, donc je saute encore un peu dans le temps. Récemment, quand même, en 2013, le Mont Fuji, symbole du Japon, a été inscrit au patrimoine mondial de l'UNESCO comme lieu sacré et source d'inspiration artistique. Mont Fuji, montagne japonaise, donc.
6: Oui, très connu. D'ailleurs, c'est un volcan en même temps. Donc, il dort, mais on espère qu'il va pas se réveiller d'aussitôt. Mais c'est un des volcans les plus anciens et puis dormant depuis quelques années. 1989, plus récemment, c'était la sortie en salle. Toi, qui es cinéphile et qui adore les films, il y a eu le film Alien. C'était la sortie un 22 juin dans les salles. Le 8e passager, donc réalisé par Ridley Scott avec l'actrice, je me rappelle, comment elle s'appelle, l'actrice de Bon, je vais la retrouver tout à l'heure, mais
7: l'info.
6: Oui,
7: okay.
6: Mais l'actrice très connue du film culte Alien, il y a eu plusieurs opus de ce film, mais c'était un film qui faisait vraiment peur.
7: Hein. Oui, bah, toujours dans le milieu du cinéma, en 1984, c'était la sortie du film Karate Kid aux États-Unis. Et oui, un film porté par Ralph Macchio et Pat Morita, qui est devenu un classique du cinéma des années 80 et qui a popularisé la célèbre formule wax on wax off.
6: Oui. Et l'actrice, je l'ai trouvée, c'est Sigourney Weaver.
7: Ok.
6: Sigourney Weaver, qui était l'actrice principale de ce film Alien. Voilà, il y a eu plein de petites anecdotes et histoires tout au long des siècles pour cette journée. Pour les naissances, on a Lionel Richie, 1949, le chanteur et auteur, compositeur et musicien américain. Lionel Richie, il était parmi ceux qui ont écrivé avec Michael Jackson et Quincy Jones « We Are the World », la chanson mythique chantée par plein d'artistes. Ouais.
7: J'en parlais aussi dans une autre chronique, là c'est 9 ans plus tard, comme ce que tu disais, 1940. En 1949, un 22 juin, c'est l'actrice Meryl Streep, l'actrice américaine qui est née, l'une des plus célèbres et plus acclamées de sa génération.
6: C'est vrai.
7: Qui est connue par exemple pour Le Choix de Sophie, Out of Africa ou encore Le Diable s'habille en Prada.
6: Récemment, le 2,
7: oui, récemment. Ouais. Et elle a un record de nominations aux Oscars pour une actrice féminine, avec 21 nominations. Et elle compte également de très nombreuses nominations au Golden Globes. Donc voilà, aujourd'hui, il y a l'anniversaire de Meryl Streep.
6: Bon anniversaire. Voilà pour les naissances et les éphémérides de ce 22 juin. Vous écoutez en Franco Matin, il est 7h21. On est toujours avec les peuples autochtones et les peuples métis pour célébrer cette journée hier. Et on continue avec les artistes franco-manitobaines. Il s'agit là de Willows, alias Geneviève Toupin. Elle habite actuellement à Montréal, mais c'est une franco-manitobaine métisse, et on écoute sa chanson avec la langue métchif, la langue des métisses, intitulée Libwe, une très très belle chanson sur Envol 91 FM. Restez branchés, on revient tout de suite.
7: Tout de suite.

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5: 7h28 minutes, qu'est-ce qui se passe du côté des routes? Alors, ce matin, ça a l'air d'être plus ou moins fluide pour le moment. Des personnes ne sont pas encore sorties de la maison. Toujours là. Oui, il est très tôt. Donc, le croisement entre Nain et Watts. Il y a assez d'embouteillage. Je suis comme chaque matin de ce côté-là. Il y a 7 minutes carrément, c'est l'arrêt de ce côté-là entre Nain et Watts. Bien entendu, Dugald et la Gimaudière, non, ça a l'air de. Non, ça, il y a un petit embouteillage d'une minute, c'est tout. De ce côté-là, c'est à cause des travaux. Aussi entre Main, la rue Main. Et la rue Portage Avenue, il y a un embouteillage par choc contre par choc, donc c'est carrément à l'arrêt de ce côté-là de 3 minutes. C'est pas très long, donc ça va. On peut quand même patienter 3 minutes. Alors, mis à part ça, il fait assez beau. Il y a pas vraiment d'embouteillage. À l'extérieur de la ville, sur Perimeter, l'autoroute 101, il y a un embouteillage modéré de 4 minutes de ce côté-là. Donc, c'est complètement à l'extérieur de la ville pour les gens qui partent au rural. D'ailleurs, on salue nos amis au rural qui nous écoutent chaque matin. 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
5: 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Il est 7h30, on va aller en chanson avec Geneviève RB, une chanson intitulée Seule, et on revient tout de suite après avec la revue de presse ce matin. À tout de suite.

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1: Il est 7h33, ça va être l'heure plutôt de la revue de presse avec Jean-Rony Bossico. Bonjour Jean-Rony.
2: Bonjour Mélodie, bonjour Issam, bonjour, bonjour à tous et à toutes.
1: Alors on commence donc l'actualité du jour avec le premier sujet. Les Métis ont fait vibrer le fort Gibraltar lors de leur traditionnel pique-nique, c'était cette fin de semaine.
2: Ils étaient de toutes les générations à avoir fait le déplacement à Fort Gibraltar ce samedi 20 juin 2026 pour assister au traditionnel pique-nique de l'Union nationale Métis Saint-Joseph du Manitoba, placé sous le signe de la Journée nationale des peuples autochtones. L'événement a rassemblé des dizaines de participants venus se divertir et s'immerger dans la tradition métisse. Il y avait au programme de la musique, des ateliers de peinture, de perlage, un camp métis ainsi que des activités d'interprétation historique permettant aux participants d'en apprendre davantage sur la culture métisse. Pour Christelle Desrosiers, présidente du conseil d'administration de l'Union nationale métisse Saint-Joseph du Manitoba, cette rencontre permet aux membres de célébrer et de préserver leurs traditions, lesquelles doivent être transmises de génération en génération.
1: Alors, est-ce qu'on jouera plus tard peut-être sa réaction aux alentours de 7h50 tout
3: à
1: l'heure ?
3: On l'écoute tout de suite.
4: C'est une tradition qui poursuit depuis des centaines d'années, je dirais. Moi, ça fait 25-26 ans que je participe au pique-nique. Alors, pour moi, c'est vraiment important de faire partie de la communauté métisse. Ça me rattache à ma culture. C'est un rassemblement communautaire. Puis, à ce point-ci, je dirais que c'est tellement beau de voir que tous les gens de la communauté viennent appuyer l'Union nationale métisse et célébrer avec nous. C'est une vraiment belle tradition, puis c'est ça.
2: Des participants ont expliqué avoir pris part à ce pique-nique afin de préserver une tradition familiale vieille de plusieurs générations. Au cours de cette activité, ils ont notamment évoqué des pratiques et des coutumes qu'ils souhaitent continuer à conserver précieusement.
5: Je suis membre du Nouveau Monde. Et puis, mon arrière-grand-père était un des fondeurs de l'association Métis. Il était Abraham Gay, qui est il y avait beaucoup de terrain à Saint-Vital. Et puis, il était fermier, il y avait des chevaux, des vaches. Alors, oui. Beaucoup de terrain à Saint-Vital, un des premiers.
6: Mais moi, ça me rappelle mon père. Mon père allait toujours, il appelle ça au party des purs. C'était un pique-nique des purs qui avait lieu à Saint-Boniface, à Saint-Vital quelque part, dans les terres ancestrales métisses de ce temps-là. Il nous apportait jamais parce que dans notre famille, mon père avait marié une Française, puis c'était un petit peu mal vu d'être marié avec un métis, puis on parlait jamais de la culture métisse. Mais ça me rappelle de lui parce qu'il aimait beaucoup s'afficher comme métis. Il s'affichait tout le temps comme métis. Alors, ça me rappelle de lui puis des bons moments que lui a passés en.
1: Donc un beau moment pour toute cette communauté qui s'est rassemblée. Puis il a fait beau, donc ils ont bien eu de la chance.
2: Ouais.
1: Et puis ensuite, le Manitoba a nommé Jerry Lee Ryle première juge en chef adjointe à la réconciliation.
2: Cette nomination marque une étape historique vers la mise en place d'un système judiciaire qui reflète et respecte davantage les traditions, les valeurs et les expériences vécues des peuples autochtones, a déclaré Matt Weeb, ministre de la Justice provinciale. Il a souligné que les peuples autochtones demeurent largement surreprésentés dans le système judiciaire provincial. La juge en chef adjointe préside des affaires devant la Cour provinciale du Manitoba et assume d'importantes responsabilités administratives et de leadership. Elle appuie notamment la juge en chef dans la gestion des tribunaux, la promotion de la formation judiciaire et l'élaboration des politiques. La nomination de Ryle porte à 4 le nombre de juges en chef adjoints au Manitoba, a précisé le ministre. Il a ajouté que le gouvernement du Manitoba n'avait pas nommé de juge en chef adjoint en supplémentaire depuis 2009.
1: Wow. Et donc, pour terminer, Ottawa investit dans les infrastructures de la municipalité de Saint-Laurent.
2: dans le cadre du volet de prestations directes du fonds pour des collectivités fortes. Le gouvernement fédéral octroie un montant de 1,2 million de dollars pour améliorer les infrastructures de traitement des eaux usées de la municipalité rurale de Saint-Laurent. Le projet permettra d'agrandir et de moderniser le système de lagunage des eaux usées de la communauté en augmentant sa capacité de traitement, en améliorant les infrastructures existantes et en mettant en œuvre des mesures visant à renforcer la protection de l'environnement et la conformité aux normes réglementaires. Ces améliorations contribueront à réduire les risques de débordement d'eau usée, à protéger les ressources en eau locale et les terres agricoles, à offrir des services d'assainissement fiables aux résidents et à soutenir le développement futur du logement à Saint-Laurent.
1: Merci beaucoup Jean-René.
3: Voilà qui conclut notre première revue de presse. Merci infiniment. On va aller en chanson et comme hier, c'était également la journée des pères pour fêter les pères. Donc à tous les pères du monde entier, on souhaite une très très bonne fête et on écoute une très belle chanson qui s'appelle Les yeux de mon père de Michel Sardou, une chanson très très belle qu'on dédie à tous les papas du monde.
1: Les papas qui nous écoutent.
3: Absolument, bonne fête à tous.
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0: père, une merveilleuse chanson, une chanson poignante de Michel Sardou, sortie en 2006 sur l'album Hors Format. Cette chanson a été coécrite avec le compositeur Jacques Vernerisseau et c'est une œuvre intime qui rend hommage pudique et empreint de regret à son père, le comédien Fernand Sardou, donc le papa de Michel Sardou.
1: Une très belle chanson qu'on dédie à tous nos papas. Moi, mon papa qui nous écoute.
0: Ah,
1: bah
0: oui, Jean-Michel,
1: encore.
0: Exactement. Salut à partir de la France et qui nous écoute avec ta maman ici et ta sœur ici, qui nous écoute souvent. Donc, on les salue également. Et puis, tout à l'heure, il y aura la France, non ? Aujourd'hui.
1: Ah, oui. Je suis habillée en conséquence pour notre second match.
0: Ton maillot, il porte chance à l'équipe de France. C'est pour ça que tu l'as mis aujourd'hui.
1: Ah, j'espère.
0: Bah oui, c'est l'occasion aussi pour parler de sport. C'est l'heure de parler de sport avec Jean-Rony Bossico.
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0: Rebonjour, c'est l'heure de parler des sports et on commence tout d'abord avec les Gold Eyes de Winnipeg qui se sont inclinés hier ici au Blue Cross sur le score de 7 à 3 contre les Lincoln Salt Dogs, ce qui fait monter leur nombre de défaites à 19 contre 15 victoires depuis le début de la saison. Aujourd'hui et demain, ils vont encore, donc le 22, 23 et 24, ils auront à rencontrer ici au Blue Cross les Milwaukee pour 3 matchs encore à domicile avant de repartir sur les routes.
3: La Coupe du Monde de 2026 poursuit son rythme effréné avec une fin de semaine marquée par plusieurs performances remarquables, des résultats inattendus et des équipes qui commencent déjà à se positionner dans la course à la qualification. La grande démonstration du week-end est venue des Pays-Bas qui ont livré une prestation offensive impressionnante en dominant la Suède 5-1. Les Néerlandais ont rapidement pris le contrôle de la rencontre grâce à une attaque efficace et une grande maîtrise technique. Cette victoire confirme les ambitions des Pays-Bas dans un groupe où chaque point compte. L'Allemagne a également confirmé son rang. Dominée par la Côte d'Ivoire, la sélection allemande a su trouver les ressources pour s'imposer 2-1. Les Allemands ont montré une bonne organisation tactique avec une défense solide et une capacité à gérer les moments difficiles. Dans le même groupe, le duel entre l'Équateur et le Curaçao s'est terminé sur un score nul. Les Vierges 0-0. Malgré plusieurs occasions, les deux équipes n'ont pas réussi à trouver la faille, laissant la compétition encore très ouverte. Dans le groupe G, le Japon a marqué les esprits avec une victoire éclatante 4-0 contre la Tunisie. Donc le changement d'entraîneur n'a rien apporté à la Tunisie.
0: Non.
3: Les Japonais ont imposé un rythme élevé dès le début du match grâce à un pressing efficace et une grande précision dans les phases offensives. Cette performance place le Japon parmi les équipes les plus convaincantes du tournoi jusqu'ici. La Belgique de son côté et l'Iran se sont neutralisés 0-0. On attend toujours la Belgique dans un match fermé où les défenses ont pris le dessus.
0: On peut attendre avec la Belgique.
3: Le gardien iranien est l'homme du match. Malgré la qualité individuelle des joueurs belges, l'équipe n'a pas réussi à trouver la solution face à une formation iranienne disciplinée. L'Égypte, de son côté, les pharaons, oui. L'Égypte a créé la sensation en battant la Nouvelle-Zélande 3-1, obtenant du même coup sa première victoire en Coupe du Monde. Les Égyptiens ont donc fait preuve d'efficacité dans les moments clés, tandis que les Néo-Zélandais ont manqué de réalisme devant le but. L'Espagne a également frappé fort en s'imposant 4-0 face à l'Arabie Saoudite. Avec une possession de balle maîtrisée et un jeu collectif bien huilé, la rencontre entre l'Uruguay et le Cap-Vert a offert un scénario plus inattendu. Les deux équipes se quittant sur un match nul 2-2 après une rencontre animée avec plusieurs rebondissements. Du côté des équipes africaines, les résultats sont contrastés. Le Maroc continue de montrer de belles ambitions après sa victoire contre l'Écosse, tandis que d'autres sélections cherchent encore leur équilibre équilibre dans cette compétition. Après ce week-end riche en émotions, plusieurs tendances commencent à se dessiner. Certaines grandes nations confirment leur statut, alors que des équipes moins attendues montrent qu'elles peuvent jouer les troubles faites. Et dans cette Coupe du Monde aussi, les petits se réveillent. La Coupe du Monde 2026 confirme une nouvelle fois que le football réserve toujours des surprises. Au-delà des grandes nations habituées aux projecteurs, plusieurs équipes moins attendues profitent de cette compétition pour écrire des pages importantes de leur histoire. Parmi les belles révélations de ce tournoi, Curaçao attire particulièrement l'attention. Pour cette petite nation des Caraïbes, participer à la Coupe du Monde représente déjà un exploit majeur. Malgré un parcours difficile face aux grandes équipes, Curaçao a démontré qu'il pouvait rivaliser avec des adversaires plus expérimentés. Son match nul 0-0 contre l'Équateur a été salué comme une performance solide, une preuve de discipline défensive et de courage face à une équipe mieux classée sur le papier. L'autre belle histoire vient du Cap-Vert. Oui. Une petite nation insulaire de l'Atlantique qui continue de faire parler d'elle sur la scène internationale face à l'Uruguay, championne du monde. Une équipe riche d'une tradition mondiale, les Cap-Verdiens ont obtenu un match nul spectaculaire 2-2. Un résultat qui illustre leur progression et leur capacité à répondre présent dans les grands rendez-vous. Ces performances rappellent que la Coupe du Monde n'est pas seulement une compétition dominée par les favoris. Elle est aussi un espace où des nations émergentes peuvent se faire connaître, gagner le respect et inspirer toute une génération. L'histoire du football est remplie de ces moments inattendus, des équipes moins célèbres qui défient les pronostics, des joueurs qui se révèlent aux yeux du monde et des pays qui transforment un simple match en souvenir historique.
1: Oui, on retient évidemment là, les grands de ce week-end avec le Japon, les Pays-Bas, l'Égypte ou l'Espagne. Mais c'est vrai qu'on pense quand même au Cap-Vert qui a lutté et qui a tenu bon face à l'Uruguay.
0: Ah ouais. Donc, voilà, la belle surprise de ce tournoi, les Cap-Verdiens, vaillants joueurs de ce petit pays africain à qui on rend hommage. Et pour parler de gagnants également, nous avons une gagnante de la radio portatif, la radio solaire. Merci infiniment pour la revue de presse. Et puis on se retrouve tout à l'heure, plutôt pour le sport, et on se retrouve tout à l'heure pour la deuxième revue de presse. Alors nous avons une gagnante qui s'appelle Rachel Martel. Merci d'avoir participé à ce jeu avec nous. Et puis vous êtes l'heureuse gagnante d'une petite radio portatif solaire pour nous écouter tout l'été. Vous pouvez l'emmener avec vous. Donc, on vous contactera bientôt pour recevoir votre prix. Mais pour les auditeurs et auditrices, vous pouvez toujours continuer à participer avec nous, que ce soit à l'émission du soir avec donc Christian Dibi et James Olivier, et également tout au long de la semaine, nous avons jusqu'à vendredi, nous avons 10 radios à faire gagner, donc une le matin et une l'après-midi. Alors merci infiniment pour votre participation. On continue dans la fête des papas avant de revenir pour parler d'horoscope rapidement. On écoute une chanson que je dédie à mon papa que j'aime beaucoup et qui me manque et que j'ai hâte de le voir bientôt. Oui. Exactement, ça s'appelle Mon Vieux.

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0: C'était Daniel Guichard, une très très belle chanson, mon vieux. Hommage à tous les papas du monde pour cette fête des pères. On va aller du côté de l'horoscope justement pour savoir ce que les astres nous réservent pour cette semaine, parce qu'on est lundi, on commence la semaine, et on commence avec... avec moi-même, les taureaux.
1: Oui, bah, je t'en prie, vas-y.
0: Bah oui, je vais me servir. Alors, taureaux, il y a de la confusion dans votre relation. Exprimez vos sentiments pour mettre les choses à plat.
1: Bah,
0: oui,
1: écoute...
0: ça c'est un bon conseil, je trouve.
1: Et ouais. Ensuite, on enchaîne avec moi, les lions.
0: Ah, on est...
1: Et oui, malheureusement, et parfois il faut faire des concessions, vous ne pouvez pas tout avoir. Alors j'espère qu'on ne parle pas là d'un nouveau point pour l'équipe française qu'on joue aujourd'hui.
0: 3 points.
1: Oui, on verra
0: parce
1: bien.
0: Un point, c'est
1: match
0: nul.
1: Ah oui, pardon.
0: Attention.
1: Il y a déjà notre équipe adverse qui a mis le maillot sur la statue.
0: J'ai vu ça.
1: Malheur, donc...
0: le statue de Rocky Balboa.
1: Oui, on
0: là,
1: espère
0: dans
1: que ça
0: stade...
1: ne va pas troubler les scores. Hein.
0: Non, bon. Non, je pense pas.
1: Ça se jouera sur le terrain.
0: Oui, ça va se voir sur le terrain. C'est vrai que pour revenir à ça, mais j'imagine que la France va gagner l'Irak. Malgré tout le respect qu'on a pour eux, je ne pense pas qu'ils vont faire le poids devant l'équipe de France.
1: Normalement, ça devrait aller. On verra ça.
0: Si les choses sont respectées. Scorpion, d'anciennes querelles refont surface. Ne cédez pas à la provocation.
1: Bon conseil.
0: Ben oui, c'était très bon conseil pour les scorpions. On continue avec les béliers. Vous êtes au summum de la créativité. C'est le moment propice pour développer vos projets personnels. Ben oui, c'est bien.
1: Pour débuter des nouveaux projets, une nouvelle semaine, on y va, les béliers, on fonce.
0: On y va l'été, c'est le moment de lancer peut-être un projet estival.
1: Exactement. Oui. Ensuite, les Gémeaux, aujourd'hui, vous aurez les cartes en main
0: c'est
1: pour
0: les médailles
1: œuvrer
0: d'argent.
1: Dans le bon sens.
0: On rentre dans les médailles d'argent.
1: Donc vous irez dans le bon sens aujourd'hui, les Gémeaux. Ensuite, les cancers, vous êtes ouverts et sans préjugés. On aime passer du temps à votre compagnie.
0: Ah, ça c'est bien. Les cancers, vous êtes faciles à vivre et une belle compagnie. Les vierges, vos doutes sont balayés par votre détermination. Le week-end vous a fait du bien.

0: Et ça se voit. Ben oui, surtout qu'on a eu quand même une belle fin de semaine très très chargée. Moi, j'ai pas arrêté, que ce soit le samedi ou le lundi, je suis allé partout. Je suis allé, quoique je suis seul, je suis sans ma famille actuellement qui sont partis en Algérie au
1: Mais tu
0: soleil.
1: as fait plein de belles choses quand
0: Mais
1: même.
0: j'ai fait plein de belles choses. Hier, je suis allé à la Fourche pour fêter avec nos amis les autochtones leur journée. Et puis le samedi, je suis allé faire du shopping. Et puis voilà, j'ai profité du
1: Profiter.
0: Ouais. Sagittaire.
1: Alors avec vous, les Sagittaires, les journées sont bien remplies. Vous êtes inépuisables. Félicitations, c'est bien. Ça veut dire que vous avez peut-être aussi bien rechargé vos batteries.
0: Absolument.
1: Ensuite, les Capricornes, votre bienveillance est votre meilleur atout. Vous savez écouter les autres quand ils en ont besoin.
0: Ah, une oreille attentive, ça fait toujours du bien. Les Verseaux, cette journée vous réserve son lot de surprises. Il est temps de saisir les belles occasions. Ben c'est bien, c'est un bon conseil pour vous. Alors, il faut jamais hésiter à saisir les occasions et ne pas laisser le train partir. Il faut monter dans la gare.
1: Il faut prendre le train en marche et s'en aller.
0: En courant même.
1: Ah oui.
0: Avant de parler de course tout à l'heure.
1: Et dernier médaillé d'argent avant de passer au médaillé d'or, c'est les poissons. Vous ne vous imposez aucune limite. Les poissons, vous visez toujours plus haut. Ben bravo. Faut pas se fixer des limites trop atteignables. Il faut essayer de, comme on dit, viser la lune pour atterrir dans les étoiles.
0: Absolument. Ça, c'est un bon conseil pour les poissons. Et on termine avec les champions de cette journée du 22 juin 2026, c'est les balances. Vous êtes une source d'inspiration pour les autres. Les balances, vous incarnez le succès et le talent à merveille. Bravo les balances, ça c'est une belle prédiction pour débuter la semaine.
1: Et puis dans l'ensemble aussi de beaux présages pour cette nouvelle journée. On voit depuis la fenêtre que le soleil pointe le bout de son nez. On en parlera d'ailleurs dans un instant à la météo. Il est 7h59, bientôt le top de l'heure. Déjà une heure écoulée et on se retrouve dans un instant évidemment.
0: Et on va écouter Valérie Carpentier avec Comme de l'eau de roche. Ça c'est un bon conseil. Alors écoutons ça et revenons pour la deuxième heure de l'émission qui passe trop vite en votre compagnie. À tout de suite.

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10: Il est 8h03, vous écoutez Franco Matin. Si vous venez de vous réveiller, on va faire un point de météo pour vous.

0: 15 degrés sur Winnipeg. Donc 15 degrés, ça se réchauffe tout doucement. Alors aujourd'hui, Environnement Canada prévoit une alternance de soleil et de nuages avec, dans l'après-midi et en début de soirée, un maximum de 21 degrés Celsius et un indice UV de 7 ou élevé. Donc il va faire chaud aujourd'hui, ça va faire du bien. Et puis ce soir et cette nuit, un ciel plutôt nuageux avec un minimum de 13 degrés au cours de la nuit. Ça restera donc plutôt correct. Alors on l'a dit, l'été arrive, l'été est là même, mais demain, eh bien on aura quelques averses avec 17 degrés. Donc un mardi qui sera plutôt humide, on va dire, avant de faire revenir le soleil à partir de mercredi avec 21 degrés. Puis ça va continuer à monter tout au long de la semaine avec 25 degrés jeudi et vendredi et du soleil évidemment.
1: Tu sais ce que j'aime parce qu'il pleut de temps en temps, parce que j'ai pas arrosé mes plantes.
0: Ah, ça fait du bien au moins pour
1: ça me fait gagner du temps. Celles qui sont fainéants de ne pas aller arroser. Donc il y a le ciel qui s'en occupe, alors c'est tant mieux.
0: Oui, donc voilà, dans l'ensemble, des températures plutôt correctes, un peu de soleil, il fait pas trop chaud, parce que c'est vrai qu'en ce moment en Europe, ça tape dans les 40 degrés.
1: J'ai un ami à Paris avec qui j'ai parlé hier, 37.
0: Ah oui, oui.
1: Ah, c'est
0: ressenti
1: c'est fou.
0: 40, il y a des ressentis qui arrivent.
1: Il a fait de la musique, je lui parlais quand il était presque 2h ou 3h du matin, il était dans les rues de Paris en train de marcher, et là, il y avait du monde fou.
0: Mais
1: à 2h du matin.
0: Il fait très très chaud en ce moment.
1: C'est la fête de la musique.
0: Ouais, heureusement, nous, on a du soleil, il ne fait pas si chaud, donc ça reste plus agréable. Mais voilà, dans l'ensemble, l'été est là tranquillement, tout doucement.
1: Oui, qui s'installe. Voilà, du côté de la météo de les routes de Winnipeg, nous avons un embouteillage assez important de 5 minutes du côté de Osborne en allant vers le centre-ville avec l'intersection de Pembina, l'autoroute Pembina et de Corydon. C'est aussi un axe assez fréquent. Chaque matin, nous avons un embouteillage de 1 minute, c'est tout. 5 minutes, pardon, sur Horace, la rue Horace, du côté de Marion. C'est la rue qui est juste en dessous de Marion. C'est pas loin de la rue Marion, à Saint-Boniface. Nous avons également sur Main, la rue Main, en allant vers le centre-ville également, avant d'arriver à Portage Avenue. Il y a un embouteillage important de 5 minutes également. Bien entendu, on parle plus des axe du Galde et la Gimaudière et Nain avec Watt. Là, il faut vraiment essayer de trouver un autre itinéraire parce que c'est très très bouchonné de ce côté-là chaque matin à cause des travaux qui sont pratiqués actuellement.
0: Voilà. Oui, on sait, les routes de Winnipeg, quand c'est l'arrivée des beaux jours, la fonte des neiges, tout de suite, les travaux poussent partout.
1: Ouais.
0: Donc, bon, faut prendre son mal en patience, puis nous écouter, voilà, ce matin. Commencer cette semaine ensemble avec nous. On va repartir en musique avant de se retrouver pour parler foot, évidemment.
1: Eh ben oui, et on va écouter une chanson favorite de ma fille, toujours dédiée au papa. C'est Papa Outé, Papa Outé de Stromae. Ouais. J'adore cette chanson et ma fille l'adore aussi. On l'écoute spécial Papa aujourd'hui pour la fête des pères.

Tété, papa ou Tété ou papa, là, on est là, on est là, on est présent sur Envol 91 FM, il est 8h10, la chanson de Stromae, spéciale dédicace à tous les papas. Et c'est l'heure maintenant d'aller faire un tour du côté de la Coupe du Monde.

0: continue de nous faire vivre et nous faire chavirer tout au long de ce mois de juin jusqu'au 19 juillet, je pense, la finale. Donc, on est dans les matchs de poule et on a entamé déjà. Il y a déjà des personnes qui sont, enfin, des équipes qui sont qualifiées déjà pour le deuxième tour. On les connaît déjà depuis vendredi. On commence par le 19. Vendredi 19, il y a eu le match États-Unis-Australie, un choc du groupe D. Alors, les États-Unis qui ont réalisé un exploit inédit, je dis bien inédit, parce que depuis 1930, figurez-vous que les États-Unis n'ont pas remporté leurs deux premiers matchs dans une Coupe du Monde. Donc, une première depuis 96 ans.
1: Waouh, donc un bel exploit.
0: Ça, c'est un record qu'ils ont eu. Après leur succès contre donc, le Paraguay, les Américains ont confirmé en battant l'Australie 2-0 devant un public à Seattle. Leur pressing intense a rapidement porter ses fruits avec un but contre son camp de Cameron Burgess sur un centre de Florin Bolguin. Tu sais, vous savez quoi? Vous savez qui est le meilleur buteur de cette compétition actuellement?
1: Actuellement,
0: c'est pas Messi, c'est pas...
2: C'est
0: contre son camp.
1: Ah bon?
0: Exactement. Il y a eu plus de buts contre son camp. C'est le joueur le plus capé. Il appelle contre son camp. Ça s'appelle contre CSC, qui est le meilleur buteur de cette compétition actuellement. Et puis, juste avant la pause, Alex Freeman, qui a doublé la mise après une action initié par Serginho Dest. Malgré plusieurs changements offensifs, l'Australie n'a pas pu malheureusement trouver la solution pour revenir au score. Cette deuxième victoire assure donc aux États-Unis une qualification pour la phase des éliminations directes et la première place provisoire du groupe D.
1: Oui, provisoire, il reste encore un match, je pense.
0: Oui, il reste un match pour ce groupe. Oui. Vos avis sur cette rencontre?
1: Je trouve ça plutôt bien, un pays hôte, là en plus qui réussit un exploit depuis 96 ans,
0: ils n'ont pas gagné deux matchs
1: consécutifs. Lors du premier match, donc tant mieux. Ce match, je l'avoue, je ne l'ai pas suivi, mais j'ai suivi évidemment le score final, 2-0 pour les États-Unis. Félicitations à eux, hein, c'est eux aussi qui organisent la compétition à la maison, ça aurait été dommage d'un peu perdre les pédales à ce match aussi.
2: Ouais, j'ai suivi ce match, j'ai trouvé que... L'équipe américaine a en quelque sorte confirmé ce qu'elle avait montré face au Paraguay. Elle a pratiquement baladé le Paraguay, mais face à une équipe australienne beaucoup plus solide que le Paraguay, on a trouvé une équipe américaine joueuse avec beaucoup de circulation, beaucoup d'échanges, et on sent aussi la patte de l'entraîneur, parce que Pochettino, lui, c'est pas un entraîneur qui gagne beaucoup, mais il a l'habitude de construire de belles équipes, et cette équipe solide. Américaine, oui, c'est une équipe sur laquelle on peut compter pour la suite de la compétition, parce qu'elle s'est déjà qualifiée lors du troisième match, il y aura des roulements et l'équipe sera prête pour le 16e de finale.
0: Absolument. Donc pour moi, oui, cette équipe des États-Unis, elle a bien débuté son tournoi avec ses deux victoires. Ça prouve à quel point elle a progressé pendant ces années. Mais elle a pas encore rencontré des gros cylindrés.
1: Ouais.
0: On va attendre le deuxième tour pour voir. Et puis on va voir qui peut s'assurer du premier groupe, parce que dans l'autre match, le Paraguay, toujours dans le groupe D, le Paraguay qui a décroché une victoire héroïque, 1-0 contre la Turquie. La Turquie, malheureusement, une des premières qui quitte ce tournoi, quand même, la Turquie, avec comment il s'appelle, le joueur du Real Madrid,
2: Güler,
0: exactement, déjà qui nous quitte prématurément sur cette compétition pendant donc plus d'une demi-heure. Les joueurs du Paraguay ont frappé très fort à la 64e minute grâce à Matias Galarza, auteur de l'un des buts les plus rapide de l'histoire du Paraguay en Coupe du Monde. Ça aussi, c'est un record. La Turquie a ensuite dominé la possession, multiples actions. Ils ont quand même dominé, ils ont eu des offensives très très fortes, mais se sont heurtés à une défense paraguayenne très solide. L'explosion de Miguel Almirón juste avant la pause a compliqué, a compliqué la tâche des Sud-Américains, contraints à défendre leur avantage malgré leur infériorité, portée par des arrêts décisifs d'Orlando Gil. Le Paraguay a résisté à de nombreuses occasions turques jusqu'au coup de sifflet final. Ce succès maintient les espoirs donc de qualification du Paraguay, tandis que la Turquie est éliminée après deux défaites et aucun but marqué.
1: Ouais, c'est un peu compte, triste, hein, c'est ça.
2: Mais l'équipe turque n'a rien prouvé.
1: Ouais,
2: je pense qu'elle mérite de rentrer à la maison.
1: Et
2: à contrario, et l'équipe paraguayenne, qui a été, comme je l'avais dit, baladée lors du premier match, eh bien, et s'est retrouvée, en dépit du fait que l'équipe a joué une bonne partie de la rencontre en infériorité numérique, eh bien, ça n'a pas aidé à la Turquie, qui l'équipe est plutôt bouillante, hein, donc c'est pas une équipe qui est quand les joueurs arrivent dans le dernier tir du terrain, on sent qu'il leur manque d'inspiration, ils peuvent pas vraiment de créer d'occasions franches pour inquiéter l'équipe adverse.
1: Et justement, vous parliez donc d'infériorité numérique. Il y a eu une première pendant ce tournoi, c'est l'expulsion justement de Miguel Almirón qui avait couvert sa bouche. Nouvelle règle,
0: et
1: il a été expulsé.
0: Bravo donc, pour cette remarque.
1: Voilà, c'est pour éviter les insultes racistes, etc. Pour la première fois, donc, cette règle a été appliquée. Il avait couvert sa bouche dehors, du coup.
2: Mais là, avec cette règle-là, on est en train de chasser l'émotion du football aussi.
1: Ouais, mais je pense qu'aussi, il s'est passé tellement de choses dernièrement qu'ils sont obligés de prendre des mesures.
2: Ils n'ont pas de preuves. Je pense qu'ils se sont basés sur la conversation qu'a eu Cristiani avec Vinicius, mais on ne sait pas ce qui s'est dit vraiment. C'est la parole de l'un contre la parole de l'autre.
1: Oui,
2: donc là, alors que le terrain de jeu, c'est un espace où l'émotion prime. Le joueur, quand il marque un but, il sait qu'il va écoper d'un carton jaune. S'il enlève le maillot, il l'enlève quand même à cause de l'émotion. Donc, on ne peut pas enlever l'émotion du football.
0: Mais eux, quand ils ont mis en place cette règle, ils ont dit spécifiquement que c'est pas quand, par exemple, deux joueurs discutent en fin de match, quand le match est terminé, et qu'ils mettent leurs mains devant la bouche pour discuter amicalement, c'est-à-dire, mais au moment d'un accrochage. Ils parlent beaucoup plus parce qu'ils pensent qu'à un moment d'accrochage, quand il y a une action ou litige ou deux joueurs se bagarrent, quand quelqu'un met, il va pas dire bonjour, salut, je t'aime.
1: Il va sûrement des injures,
0: exactement.
1: Des tacles,
0: donc pour éviter tout malentendu, qu'il y ait des injures à caractère beaucoup plus racial, hein, qu'ils espèrent balayer des terrains. Donc ils ont dit ok, tout le monde, s'il y a un conflit, et à ce moment-là il y a eu une faute, donc les joueurs étaient en train de se chamailler. C'est pour ça qu'il a été appliqué cette règle. Mais bon, ça c'est une règle. On va voir. Il y a tellement de règles nouvelles dans cette Coupe du Monde.
1: Beaucoup de règles nouvelles. Et là, donc, la première fois, une première importante de le souligner aussi. Donc.
0: Absolument. On passe au Maroc rapidement parce qu'il y a tellement de matchs. Maroc-Écosse 1-0 pour les Marocains. Les Marocains qui ont réalisé une excellente opération donc en s'imposant face à l'Écosse et en prenant provisoirement la tête de ce groupe. Ça c'était avant que le match du Brésil. Exactement. Avant le match du Brésil. Donc ils ont réussi donc les Lions de l'Atlas à frapper dès la deuxième minute un but très tôt grâce à une superbe frappe d'Ismaïl Saïbari, déjà buteur lors du match précédent donc contre le Brésil, dominateur en première période. Les Marocains ont quand même contrôlé mais ont souffert en deuxième période. Ils ont les Écossais, ils se sont fait peur, donc les Écossais ont eu pas mal d'occasions, ils auraient pu même revenir au score on va dire que les Marocains ont tenu et ils ont obtenu cette belle victoire qui leur assure à 99% déjà de se qualifier.
1: Ils ont une position confortable.
0: Exactement, voilà.
1: Donc un beau match, et ensuite c'était Brésil-Haïti.
0: Ouais,
1: malheureusement Brésil-Haïti. Une défaite pour Haïti. Moi j'avais un peu d'espoir, au moins un but, mais bon, 3-0 pour le Brésil.
2: Ouais, 3-0 en première mi-temps. Et...
0: Malgré cette défaite, moi j'ai regardé le match, je dirais que malgré cette défaite, le score ne reflète pas la physionomie vraiment du match. Le Brésil a vraiment déçu. On voit, quand quelqu'un ne voit pas le match, il dit 3-0, tu te dis peut-être qu'il a balayé complètement l'équipe, mais non, j'ai eu l'impression que cette équipe de Haïti a développer un bon jeu. Il leur manquait beaucoup, beaucoup d'expérience, d'efficacité. Mais cette équipe déçoit l'équipe du Brésil. Je parle d'équipe du Brésil qui, il y a beaucoup de doutes qui entourent cette équipe, surtout avec Neymar qui ne joue pas jusqu'à aujourd'hui. Je sais que même le président Lula a fait un tweet en arguant, en disant à quoi bon avoir titularisé quelqu'un qui reste sur le banc et puis l'avoir convoqué à la Coupe du Monde. Ça crée beaucoup, beaucoup de polémiques au Brésil actuellement. J'espère qu'ils vont se reprendre parce que sinon, gare aux médias.
1: Ça peut être de gros désillusions, c'est ça. Et quand même, Haïti qui a tenu bon, seulement 3-0, ça aurait pu être un plus gros score, un 7-1 ou un 6-0 comme on a eu précédemment.
0: On a vu des équipes qui ont complètement, oui.
1: Quand même, bravo.
2: Oh, bravo à une équipe qui a perdu quand même.
1: Oui, bon.
2: Ça sous-estime cette équipe totalement. Ouais. Selon moi, Haïti n'avait pas de projet de jeu face au Brésil. Mmh. C'est-à-dire, l'entraîneur, il a décidé d'aligner un 4-5-1. Si tu alignes un 4-5-1, c'est peut-être pour limiter les dégâts face au Brésil. Mais il a développé son jeu. Ouais. C'est-à-dire, il n'a pas garé le bus devant son camp, donc le projet n'était pas vraiment intelligent. Soit tu décides d'attaquer, comme ça tu maintiens le 4-4-2 que tu joues souvent. Il a improvisé un 4-5-1 et puis ça n'a vraiment rien apporté.
1: Donné,
2: l'équipe a encaissé des buts qu'elle aurait pu éviter, des buts vraiment et stupides, si on peut dire, 2 parmi ces 3 buts. Et puis, le Brésil a gagné son match facilement dès la première mi-temps.
1: Ouais.
2: Lors de la deuxième mi-temps, il n'y a pas eu de but. Donc, voilà. Et Haïti va rentrer chez elle.
1: Tranquillement.
2: Tranquillement. Elle a un dernier match contre le Maroc. Peut-être qu'elle va essayer de sauver l'honneur dans cette Coupe du Monde.
1: On te le souhaite en tout cas. Et puis c'était donc le dernier match de ce vendredi. Et ensuite, le samedi 20 juin, la compétition continuait de plus belle. On en a parlé un petit peu tout à l'heure à la revue des sports. C'était Pays-Bas et Suède qui ont ouvert cette compétition cette journée. Donc le Pays-Bas s'est imposé 5-1. C'était au stade de Houston. Alors au terme d'un festival offensif, les Pays-Bas se sont bien rattrapés de leur premier match nul contre le Japon et ils verront donc normalement les 16e de finale. Alors il reste à savoir à quelle place ils termineront. Leader du groupe au coup d'envoi, la Suède est vite redescendue sur terre ce samedi, lourdement battue par les Pays-Bas sur le score qu'elle avait infligé à la Tunisie.
0: Oui.
1: Elle abandonne au passage la première place du groupe F à son adversaire du jour, qui en profite donc pour battre le record d'invincibilité en Coupe du Monde, 14 matchs consécutifs, soit un de mieux que le Brésil. Quand même une performance à saluer. À voir la suite dans ce groupe reste quand même à déterminer, donc on va voir un peu ce qui se passe.
0: Oui, malheureusement, cette équipe des Pays-Bas, depuis l'époque de Cruyff, de Van Basten, de Ruud Gullit, de plein de grands joueurs qui sont passés par cette équipe, Van Persie plus récemment, Robben, cette équipe n'a jamais pu remporter une Coupe du Monde, et c'est dommage parce qu'on espère, ils restent quand même parmi les favoris. C'est pour ça qu'on a vu quand même, ils ont balayé la Suède qui avait balayé la Tunisie avant. Donc c'est ça, c'est vous dire à quel point cette équipe des Pays-Bas est vraiment un prétendant pour ce titre cette année.
2: Et j'espère que la fédération tunisienne de football a compris que c'était pas l'entraîneur le problème.
0: Non. Oui,
1: le changement d'entraîneur n'a rien changé.
2: Ça n'a rien apporté.
0: Non. Le coup de choc n'a pas pris. Et puis on va en parler un peu plus tout à l'heure. Mais on continue avec le deuxième match de cette journée-là.
1: Oui, c'était Allemagne-Côte d'Ivoire, donc le groupe E. L'Allemagne s'est imposée 2-1 face à la Côte d'Ivoire. Donc un choc plus intense qui s'est disputé à Toronto. Ici, l'Allemagne s'est montrée un petit peu plus réaliste et elle a fait plier la Côte d'Ivoire dans le temps additionnel tout de même. Alors d'abord bousculés, les Allemands s'en sont remis à Deniz Undav pour arracher leur ticket pour les 16e. Alors dès le début de la rencontre, les deux équipes se sont rendues coup pour coup. D'un côté, l'Allemagne a déployé son pressing haut et intense pour pousser la sélection ivoirienne à la faute. Et de l'autre, les éléphants n'ont pas paniqué et ont même été entreprenants en tentant de jouer sur les ailes avec Yann Diomandé. Et finalement, donc ce samedi, c'est la Côte d'Ivoire qui a regardé l'Allemagne dans les yeux et qui a manqué le nul de près tout de même. Elle pourra longtemps ressasser ses occasions loupées, mais devra très vite retenter d'aller chercher sa première qualification pour un second tour et ce sera face au Curaçao. Tabassée à coups de marteau, la Nationalmannschaft s'est vraiment fait peur et elle devra assurément élever le curseur si elle veut retrouver son trône. On connaît l'Allemagne au football.
0: Bah oui.
1: Un score de 2-1 face à la Côte d'Ivoire, quand même un beau match qui s'est déroulé.
2: Oui, la Côte d'Ivoire vraiment a raté trop d'occasions. Encore une fois, c'est ça. En football, la différence entre les grandes équipes et les équipes moyennes, c'est ça. La Côte d'Ivoire, après avoir mené 1-0, a trouvé vraiment beaucoup, beaucoup d'occasions pour tuer le match. Ils ne l'ont pas fait. Et finalement, l'Allemagne s'est réveillée, égalisée et gagné ce match au finish.
0: J'ai l'impression que les équipes un peu de deuxième rang n'arrivent pas à protéger leur score. Si tu marques le premier, c'est comme s'ils paniquent. C'est-à-dire, ils n'ont pas l'habitude de marquer les premiers. Ça veut dire que quand ils marquent les premiers, surtout en début de match, très tôt dans le match, ça les pousse à douter parce qu'ils ne savent pas quoi faire. Est-ce qu'il faut défendre, protéger ce but? Est-ce qu'il faut continuer à attaquer? Et c'est là que les entraîneurs doivent jouer un rôle, le staff, pour justement maintenir l'équilibre dans une équipe.
2: Et les joueurs aussi, parce que si tu places des attaques, tu arrives dans le camp adverse, tu peux manquer. Donc il faut tuer le match. La Côte d'Ivoire, si elle avait inscrit un second but, ça aurait été un autre match. Donc elle a vraiment gaspillé trop d'occasions dans ce match et finalement...
1: L'Allemagne, c'est
2: comme ça. L'Allemagne n'a pas besoin de beaucoup d'occasions pour tuer le match.
1: Et puis ensuite, c'était Équateur-Curaçao, encore le groupe E. Donc là, ils se sont quittés sur un match nul. Mm-hmm. Donc bon, voilà, pas grand-chose à dire, à part que le héros de ce match, c'était le gardien de Curaçao quand même, Eloy Room, qui a réalisé une performance légendaire avec 15 arrêts. Il égale presque le record absolu d'arrêts dans un match de Coupe du Monde. Donc du jeu qui n'a pas suffi.
0: Il a gardé sa room.
2: C'est un exploit historique pour Curaçao, qui participe pour la première fois à la Coupe du Monde. Et qui gagne son premier point.
1: Oui, donc c'est le tout premier point de leur histoire.
2: Ouais,
1: donc
2: c'est intéressant.
0: Ils ont même failli gagner. Hein. Ils ont raté aussi des occasions de la mettre au fond. Mais quelle équipe vaillante également.
1: C'est ça. Donc là, dans ce groupe, il va falloir continuer à batailler pour se faire une place et espérer poursuivre sa route en Coupe du Monde. Et dernier match de ce samedi, c'était le 20 juin. C'était Tunisie-Japon. Et oui, le Japon s'est qualifié pour les 16e de finale en battant la Tunisie 4-0. Alors donc là, la Tunisie prend la porte sans jamais vraiment être rentrée dans cette compétition finalement. Alors sans être impériale, l'équipe japonaise a profité des Tunisiens amorphes et dépassés pour s'imposer largement. Grâce au but de Kamada à la 4e minute, au doublé d'Ueda à la 31e et à la 83e minute, et aussi à la transformation d'Ito, eh bien le Japon s'assure de poursuivre son parcours en Coupe du Monde aux côtés des Pays-Bas dans leur groupe F. Un beau match, peut-être on n'en attendait pas tant, mais 4-0 Tunisie-Japon. C'était
0: les samouraïs ont laminé les aigles de Carthage. Ces Tunisiens non, sont venus avec une équipe qui n'a pas le niveau. C'est dommage de le dire.
2: Anecdote dans ce match, l'entraîneur japonais, il prend toujours des notes quand son équipe joue, mais dans ce match-là, il n'a pas pris de notes.
0: Ah, ouais. C'était trop facile. C'était facile pour eux. C'est dommage pour les Tunisiens, nos amis Tunisiens, qu'on aurait aimé voir aller plus loin et au moins combattre dans cette compétition. Ils ont un dernier match pour aussi sauver l'honneur, mais on verra ça. Ils vont rencontrer l'équipe du groupe F également, c'est les Pays-Bas ou la Suède,
1: je pense.
0: Les Pays-Bas, non, ils ont déjà joué sur les Pays-Bas, donc c'est pas facile pour sauver l'honneur contre les Pays-Bas.
1: Non,
0: en tout cas, ça va être très très difficile. On va rapidement aller sur les matchs de hier, le 21, rapidement parce qu'il est 8h28, il y a tellement de matchs ce week-end. L'Espagne 4-0 contre l'Arabie Saoudite, ça c'est sans appel. Les Espagnols, comment ils s'appellent, Lamine Yamal a marqué son premier but en compétition en Coupe du Monde. Ça, c'est le truc à retenir pendant ce match. Et puis, voilà, ils sont baladés pendant ce match et les Saoudiens n'ont pas eu le niveau.
2: Oui, les Saoudiens, je les ai trouvés peu intelligents parce que face à l'Espagne, il ne faut pas chercher à faire jeu égal. Donc, il fallait peut-être garer le bus et puis essayer d'opérer par des contre-attaques, tout à fait. Mais ils ont essayé d'attaquer et en attaquant l'Espagne, ils laissent des espaces et ils ont été sacrifiés.
0: Oui, absolument. Belgique-Iran, 0-0.
1: C'est les nuls.
0: Les équipes des nuls. Je veux pas dire nul, que dire mauvais, mais nuls, les matchs nuls, parce qu'ils ont eu le premier match déjà match nul, deuxième match nul.
2: Oui. Bon résultat pour l'Iran, mais décevant pour la Belgique.
1: Encore une fois, une déception pour la Belgique.
0: Toujours.
1: Et carrément, donc, Zlatan Ibrahimovic a commenté, a fait une déclaration suite à ce match. Il a annoncé: j'ai failli m'endormir en première mi-temps et en deuxième mi-temps, je me suis endormi.
0: Ça, c'est du Zlatan.
1: Ça révèle bien quand même la déception de la Belgique. On l'annonce souvent quand même, une bonne petite équipe, mais là, elle déçoit.
0: Non,
1: rien qui se passe. C'est un peu dommage.
0: Ouais, dommage pour leurs supporters. L'Uruguay, un match très très relevé dans ce groupe H, 2-2 contre le Cap Vert, le petit poussé africain qui vient et qui surprend tout le monde avec déjà deux matchs nuls, qui espèrent se qualifier. Ils ont encore beaucoup de chance.
2: Et avec ce résultat, le Cap Vert confirme. Ça n'a pas été une surprise face à l'Espagne. On ne connaissait pas l'équipe.
1: C'était pas exactement.
2: C'est cette équipe, déjà, dans la dernière Coupe d'Afrique, elle n'a été éliminée qu'au tir au but par l'Afrique du Sud. C'est-à-dire, c'est une équipe montante, qui n'a pas peur, sans complexe, qui joue sans complexe.
0: Ils ont un bon sélectionneur, un bon coach.
2: Et ce qu'il faut souligner, c'est que l'équipe a gagné 2 points dans cette Coupe du Monde face à 2 champions du monde.
1: 2 grosses équipes. L'Uruguay. Ils gardent le cap finalement.
0: Oui, Cap Vert garde le cap. Et on termine avec.
1: C'était hier, donc le dernier match de ce dimanche du week-end. C'était Nouvelle-Zélande-Égypte, donc le groupe G. Donc ce fut long à se dessiner, mais l'Égypte a décroché une victoire précieuse. C'était donc face à la Nouvelle-Zélande, donc 3-1, qui était quand même une équipe loin d'être ridicule.
2: Sa première en Coupe du Monde.
1: Oui. Alors les Pharaons sont en tête du groupe G maintenant et ils ne sont plus qu'à un pas de continuer l'aventure. Après 4 matchs dans ce groupe G, enfin une victoire. Et elle est pour l'Égypte. Voilà, donc les Pharaons sont en tête, suivis de l'Iran, de la Belgique, puis de la Nouvelle-Zélande. Le reste est encore à déterminer pour les 16e. On verra ce qui se passe.
0: Voilà pour le résumé des matchs de vendredi, samedi, dimanche et aujourd'hui. Nous avons des matchs à annoncer. Nous avons le groupe J qui continue donc son entrée à partir de midi. L'Argentine, championne du monde, Messi.
1: Oui.
0: Bah, Messi, on le
1: connaît.
0: Le
1: grand Messi.
0: Bah oui. Les Algériens, on le connaît très bien. Donc l'Argentine contre l'Autriche, ça va être le choc également de ce groupe J. Et il y aura la France pour le groupe I à 16h contre l'Irak pour confirmer leur première victoire. La Norvège contre le Sénégal, ça c'est un match également très attendu, également dans un choc du groupe I. Ça sera à 19h et on termine à 22h, ça sera très tard. Mais l'Algérie affrontera la Jordanie justement pour au moins essayer de revenir dans cette Coupe du Monde.
1: Oui.
0: On attend les Algériens, moi je les attends, tout le monde, le peuple les attend.
1: Ferme.
0: On verra qu'est-ce qu'ils vont nous produire aujourd'hui.
1: Oui, on s'en parlera demain, on attend de voir ce qui se passe aujourd'hui. Voilà,
0: absolument.
1: C'était la chronique Coupe du Monde, 8h32.
0: Merci, on va aller en chanson rapidement, revenir pour le bulletin et puis recevoir notre invitée Olena Persianova qui est là déjà présente pour nous parler de sa participation au marathon du Manitoba. On écoute la chanson, une chanson toujours dédiée au papa, c'est plus fort que moi et plus fort c'est
1: le plus fort c'est mon père.
0: Le plus fort c'est mon père, c'est ça. Et c'est de Linda Lemay. Exactement. Merci Mélodie.

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4: Et il est 8h36, vous écoutez Franco Matin et c'est l'heure de faire un second point sur l'actualité canadienne avec Jean-Rony Boussicot. Et on commence avec Marc Carney qui salue la contribution des peuples autochtones à la construction du Canada.
5: À l'occasion de la Journée nationale des peuples autochtones, le Premier ministre Marc Carney souligne la contribution essentielle des Premières Nations, des Inuits et des Métis à l'histoire et au développement du Canada. Il affirme avoir travaillé en partenariat avec les peuples autochtones afin de faire progresser des priorités communes et de grands projets, notamment le corridor économique et de sécurité de l'Arctique. Selon lui, les communautés autochtones doivent pouvoir bénéficier directement de ces initiatives, notamment grâce à la participation à la propriété des projets et à la gestion des ressources. Marc Carney dit vouloir bâtir un avenir où les enfants des Premières Nations, des Inuits et des Métis grandissent en lien avec les cultures, les langues et les traditions de leurs ancêtres, tout en ayant pleinement accès aux possibilités qu'offre le Canada.
6: Deuxième sujet, le Manitoba a nommé Jerilee Ryle, première juge en chef adjointe de la réconciliation.
5: Cette nomination marque une étape historique vers la mise en place d'un système judiciaire qui reflète et respecte davantage les traditions, les valeurs et les expériences vécues des peuples autochtones, a déclaré Matt Weeb, ministre de la Justice. Il a souligné que les peuples autochtones demeurent largement surreprésentés dans le système judiciaire provincial. Le juge en chef adjoint préside des affaires devant la Cour provinciale du Manitoba et assume d'importantes responsabilité administrative et de leadership. Le juge appuie notamment la juge en chef dans la gestion des tribunaux, la promotion de la formation judiciaire et l'élaboration des politiques. La nomination de Ryle porte à 4 le nombre de juges en chef adjoints au Manitoba, a précisé le ministre. Il a ajouté que le gouvernement du Manitoba n'avait pas nommé de juge en chef adjoint supplémentaire depuis 2009.
4: Et puis pour terminer, Ottawa investit dans les infrastructures de la municipalité de Saint-Laurent.
5: Dans le cadre du volet de prestations directes du fonds pour des collectivités fortes, le gouvernement fédéral octroie un montant de 1,2 million de dollars pour améliorer les infrastructures de traitement des eaux usées de la municipalité rurale de Saint-Laurent. Le projet permettra d'agrandir et de moderniser le système de lagunage des eaux usées de la communauté, en augmentant sa capacité de traitement, en améliorant les infrastructures existantes et en mettant en œuvre des mesures visant à renforcer la protection de l'environnement et la conformité aux normes réglementaires. Ces améliorations contribueront à réduire les risques de débordement d'eau usée, à protéger les ressources en eau locale et les terres agricoles, à offrir des services d'assainissement fiables aux résidents et à soutenir le développement futur du logement à Saint-Laurent.
4: Oui, ça fera du bien justement à ces ceux qui vivent donc dans cette zone de Saint-Laurent. Merci Jean-Rony pour ces informations. On se retrouve demain évidemment pour continuer notre semaine. Il est 8h39.
6: On va partir en chanson à demain et puis on va repartir en chanson avant de recevoir notre invitée Olena Persianova. On va écouter Marie Minet qui chante Dis Papa, toujours dans le thème de la fête des pères. Dis Papa, un très beau morceau qu'on écoute et on revient avec notre invitée.
4: À tout de suite.

0: Des pères, une très très belle chanson pour voilà pour parler aujourd'hui des fêtes des pères. On souhaite une très très belle fête à tous les papas. On revient au studio Denise Lécuyer. Il est 8h43. Ça passe trop vite, Mélodie. Les 2 heures en votre compagnie. On est très content d'être là pour vous accompagner. Et nous avons une invitée spéciale, une invitée que vous connaissez sûrement. Vous avez sûrement entendu sa voix. Elle est animatrice bénévole à Envol 91. FM, vous l'écoutez une fois par mois à l'émission Note Ukrainienne qui s'adresse à la communauté ukrainienne. Et Olena Persianova a participé hier, le 21, déjà d'être venue aujourd'hui, c'est pas, je te trouve, Mélodie a couru même pas 3 km, elle a des courbatures partout.
1: J'ai des courbatures, j'imagine pas, donc toi qui as couru 10 km et qui viens nous en parler ce matin,
0: ouais,
1: déjà merci.
0: Chapeau, ouais, chapeau. Donc tu as couru donc le marathon du Manitoba hier, bravo, bravo, tu as été classée parmi les 10% des meilleurs coureurs et coureuses de cet événement, alors chapeau. Et puis, on t'invite justement pour nous en parler. Bonjour, Olena.
2: Bonjour, bonjour Wissam, bonjour Mélodie.
0: Ça
2: merci
0: va bien.
2: Beaucoup d'avoir, de m'avoir invité. Oui, ça va bien, et vous?
0: On est très content de te recevoir, Olena. Tu fais partie de l'équipe d'Envol également. Mais voilà, comment on prépare un marathon? Moi, je cours pas. moi, la seule façon de courir, c'est qu'un chien me court après. Donc là, je cours. Mais sinon, je cours pas. Comment on prépare? Comment t'es venue l'idée déjà de préparer un marathon et de courir?
2: Bon, je me suis préparée pendant une année à peu près. C'est là où j'ai commencé à courir, juste courir régulièrement. Je ne peux pas dire que mes préparations étaient très structurées parce que je sais que les autres ont fait beaucoup plus sérieusement en suivant certaines méthodes techniques. Mmh. Pour moi, c'était aucune méthode, aucune technique. Et bon, juste courir régulièrement.
0: Oui. Voilà.
1: Non, mais impressionnant en tout cas après d'être capable au bout de seulement un an de courir comme ça. C'était quelle distance déjà?
2: C'était 10 km, okay. C'est pas encore marathon.
1: Oui, pas encore marathon.
0: Semi-marathon, on va dire, semi-marathon.
2: Non, c'est pas encore semi-marathon.
0: Même pas, ok. Ouais, mais quand même, ça fait partie d'un événement, c'est le marathon. Quand même, tu as participé, c'est le marathon du Manitoba, c'est ça.
2: L'événement s'appelle
0: Manitoba. Et je rappelle tes scores, j'aimerais les rappeler. Tu as été classé 264e sur 3120 participants et participantes. Tu es classé 62e sur 1677 par genre, donc par genre.
1: Les femmes.
0: Et tu as été classé 9e place sur 198 des, on va pas donner ton âge, mais 35-39 ans.
1: C'est de ta catégorie d'âge.
0: La catégorie d'âge 35-39 ans. Donc c'est déjà vraiment chapeau à toi de pouvoir sur 3000, moi je serais arrivé sur 3120, moi je serais arrivé sur 3121.
1: Merci.
0: Exactement.
1: Non, mais c'est ça, félicitations.
2: C'est tout.
1: Ah, oui. Et justement, donc tu le disais avant de venir ici, qu'est-ce qui t'a motivé à te mettre à la course justement? Ça t'a aidé psychologiquement, à t'entretenir aussi physiquement? Dis-nous un peu ce qui t'a poussé justement à courir.
2: Oui, absolument. La raison principale pour moi de commencer de courir, c'était la raison psychologique pour pouvoir gérer le stress. J'ai commencé à courir en mai l'année dernière, mais j'ai devenu vraiment régulière en mois d'août, juste pour gérer mon stress. Il y avait tant de challenges quotidiens, vraiment énormément, jusqu'à un point où c'est devenu presque très difficile à gérer. J'ai essayé d'autres méthodes. J'ai même essayé la poésie, le rencontre,
0: la méditation,
2: club de la méditation,
0: le yoga.
2: C'était bon, mais c'est pas tout à fait ce qui m'a vraiment aidé. Et puis, j'ai essayé de courir.
0: Courir.
2: Oui. J'ai beaucoup couru, vraiment. Ouais. Il y avait beaucoup de stress qui me poussait de beaucoup courir. Ouais. J'ai pas compté les heures, les jours, le pace, comment ils disent. J'ai juste couru. Et puis, ouais, je suis devenue vraiment régulière.
0: Accro. Passionnée. Voilà. Le mot accro. Oui. C'est devenu comme quelque chose que tu peux pas t'en passer à chaque jour. On dit qu'un corps sain dans un esprit sain, c'est toujours important, le sport, pour essayer de d'extérioriser un peu ses démons ou un peu parler à soi-même. C'est, des fois, quand on court, on peut se parler tout en courant et puis réfléchir aussi. Et ça peut être une thérapie également de faire du sport. Ouais.
1: C'est ça. Est-ce Absolument. Que tu cours avec ou sans musique, plutôt un moment d'introspection ou juste c'est toi et toi-même ou tu as un peu de musique ou une motivation?
2: Voilà, la musique fait partie de ma formule sucre secrète qui a très bien marché pour moi. J'ai commencé en mai l'année dernière sans musique. C'est pas bien marché, je n'étais pas régulière. Mais okay. En mois d'août, j'ai ajouté la musique rock.
0: Rock spécial.
2: Oui, rock, oui, très rythmique, très, bon, voilà, très haut.
0: Motivation.
2: Oui, ça me motive. Et ce sont deux éléments, la course avec la musique, nécessairement avec la musique. Okay. Voilà, et ça juste marche pour moi.
0: Ça a marché pour toi.
2: Oui. Ouais. Parfait.
0: Donc, si tu avais un conseil à donner, surtout les nouveaux arrivants, moi je parle de moi en tant que nouvel arrivant, toi peut-être aussi qu'en tant que nouvelle arrivante, les émigrants, quand ils arrivent, il y a beaucoup de défis au quotidien, il y a beaucoup de changements, il y a beaucoup de stress, ça fait que des personnes, leur santé mentale, elle est très très atteinte, donc de faire du sport, ça aide beaucoup à justement surmonter ces défis.
2: C'est vrai, c'est tout à fait vrai. Je suis tout à fait d'accord avec cela.
1: Et comment tu as fait avec l'hiver? On sait l'hiver au Manitoba, à Winnipeg, il est rude. Est-ce que tu continuais à courir un peu dehors ou t'essayais d'être en intérieur?
2: En fait, je cours toujours à l'intérieur, okay. Sur le tapis de course.
1: Ok, donc même quand tu as commencé l'année passée, c'était déjà en intérieur?
2: Oui, c'est plutôt à l'intérieur.
0: Ah, c'est plutôt en intérieur, même en été.
2: Ça peut paraître un peu bizarre, ouais. Mais c'est ce que marche pour moi.
1: Okay. Oui,
2: c'est
1: oui.
2: Ma formule qui marche pour moi.
0: Okay. D'accord, okay. Chacun aura sa formule, bien sûr. Oui. Il y a personne.
2: Il faut essayer des choses.
1: Oui. C'est ça, oui. Tu avais déjà quand même essayé de courir dehors avant justement, là, ces 10 km d'hier?
2: Oui, j'ai couru quelques fois avec mon mari. Bon, les 10 km, ça va, mais je préfère plutôt 6 km.
1: Okay,
2: chaque jour, une fois par deux jours.
1: Okay.
2: C'est que la meilleure distance pour moi.
1: Et en intérieur, donc, tu préfères être sur ton tapis, courir avec ton rock dans les oreilles.
2: Oui,
1: donc.
2: Voilà.
1: Ok, oui. Intéressant.
2: Mmh. C'est une journée parfaite.
0: Et justement, quand tu as parlé de ton mari, tu lui as rendu hommage parce qu'il t'a soutenu justement pendant tes préparatifs, il t'a aidé. Est-ce qu'il a couru avec toi hier, le marathon?
2: Oui, il a couru avec moi.
0: Ok, oui, ok.
2: Absolument.
0: Vous avez couru ensemble, donc il t'a motivé. Vous êtes classé presque à la même chose ou il t'a dépassé de loin? Il t'a laissé derrière.
2: On n'a pas couru l'un avec l'autre.
0: Oui, ok.
2: Je l'ai dépassé.
0: Ah, tu l'as dépassé?
2: Oui.
0: Oh, ok, bravo. Bravo à toi, félicitations.
1: Girl power.
0: Ouais, exactement.
2: Oui,
0: ouais.
2: Mais il a fait un très bon travail, un très bon progrès.
0: Ouais, c'était un peu le coach qui t'a coaché, qui t'a entraîné.
2: Voilà, c'est ça, le coaching.
1: L'élève a dépassé le maître, finalement, loin devant.
2: Oui,
0: absolument.
2: Ça arrive parfois.
0: Ça arrive.
1: Et est-ce que ça t'a donné envie peut-être d'aller plus loin, de tenter des distances un peu plus longues,
0: oui,
1: comme un
0: vrai
1: marathon,
0: un semi-marathon,
1: ou un marathon?
2: Peut-être, maintenant que mon esprit sportif est réveillé.
0: Oh, ça c'est une belle formule. L'esprit sportif s'est réveillé.
2: J'adore. La prochaine fois, je préférerais courir avec lui.
1: Ok, ouais.
0: D'accord.
1: Okay. Avoir un partenaire de course au moins pour partager. Mais pourquoi pas donc un semi-marathon, 21-22 km?
2: Oui, c'est à peu près ça.
1: Ouais.
2: C'est un défi suivant pour nous, les deux.
1: Ouais, d'accord. À préparer, donc voilà. Déjà, est-ce qu'on sent dans les jambes peut-être l'effort physique qu'il y a eu hier? Est-ce que tu as des courbatures?
2: Oui, j'ai couru beaucoup plus vite que je cours normalement. Oh. Et
0: ok, tu t'es
2: réveillée un peu fatiguée aujourd'hui.
0: Ouais.
1: Mais il y a aussi cet aspect de consécration, de fierté. Une fois que tu as fini ta course, tu te dis oh waouh, puis surtout que tu as fait une belle performance. Donc tu dois te dire, en plus, si, au début c'était quelque chose pour gérer ton stress, là tu arrives à quand même faire une belle performance, à te dépasser. Donc c'est aussi gratifiant. Je dois être fière, donc.
2: C'est vraiment gratifiant. Les endorphines que j'ai eues, on ne peut pas la décrire.
1: Ouais. Bah, attends, mais puis là, fait beau, donc félicitations encore.
2: Merci.
0: Oui, et puis on dit l'appétit vient en mangeant, mais la course aussi, et l'envie de courir vient en courant. Donc, on encourage beaucoup les auditeurs et auditrices qui nous écoutent justement à pratiquer différents sports, hein, que ce soit d'autres sports ou la course. C'est toujours bien de pratiquer des sports. Et puis, on te souhaite peut-être, pourquoi pas, participer aux Jeux Olympiques ou aller plus loin.
1: Une carrière
0: encore dans l'athlétisme. Aller faire des marathons de New York, marathon de... Ça fait rêver.
2: Ah oui, ça fait rêver.
0: Ouais, mais pourquoi?

0: J'aurai une invitée spéciale.
1: Oh, tu as un invité.
0: Oui, absolument.
1: Ah, ok. C'est une première parce que tu vas recevoir quelqu'un avec qui tu vas interviewer et tout.
0: Oh, et ce sera la première fois pour moi.
1: Oh, bravo. On croise les doigts pour toi.
0: Première chose.
1: Oui. Non, tu vas t'en sortir, je n'en doute pas.
2: Oui. Non, bah, merci beaucoup pour ta présence. C'était super de discuter de tout ça avec toi.
1: Oui,
2: merci.
1: C'était vraiment merci super. Merci. Bon, continuation. Alors, on va repartir en chanson. Il est 8h53 avant de clore notre émission de ce lundi 22 juin 2026. On part avec Franck Costaud. Il faut être costaud pour courir. Multivers, multivitamines, multivers. On écoute cette chanson et on revient tout de suite après pour le mot de la fin.
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0: Il est 9h, vous écoutez Franco Matin. On arrive à la fin de notre émission matinale d'aujourd'hui. Mélodie, merci infiniment. Merci de m'avoir accompagné ce matin. Merci à Jean-Ronny Bossico. Merci à notre invitée Olena Persianova. Et bravo à elle pour son marathon.
1: Sa performance.
0: Exactement,
1: oui.
0: Bravo. Et puis nous, on se donne rendez-vous demain et on. Ouais, c'est
1: oui,
0: ça.
1: Bah oui, merci beaucoup, Wissam. C'est ça, première journée, premier lundi de la semaine. Et puis on se revoit demain, évidemment, même heure, même endroit. On a hâte déjà de vous retrouver demain matin. On espère que vous avez passé une belle matinée en notre compagnie.
0: Absolument. Et puis restez branchés sur les ondes à partir de 16h. L'émission du soir avec Christian Dibi et James Olivier. Vous pouvez voilà, jouer au jeu pour gagner donc une radio portative. Alors, passez une belle journée. On se voit
1: et
0: demain.
1: Oui, à demain.
0: Au revoir.
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0: d'un bout à l'autre du Canada, est-ce qu'on rit pareil? C'est la question qu'on se pose ici. Moi, c'est Coco Bilivo et je vous souhaite la bienvenue dans On rit pareil, une série balado réalisée par La Liberté et la Fédération des communautés francophones et acadiennes, dans laquelle on rassemble les voix de l'humour francophone. Dans chaque épisode, je reçois vos humoristes préférés du Manitoba, de la Nouvelle-Écosse, du Nouveau-Brunswick, de l'Ontario, des territoires du Nord-Ouest et du Québec. Ensemble, on jase, puis surtout, on explore ce qui nous distingue et ce qui nous rapproche. Puis, qui sait, peut-être même qu'on se taquine un petit peu. OK, assez jasé, place à l'épisode. Bienvenue à On rit pareil, un podcast qui réunit des artistes du Québec et de la francophonie canadienne pour réfléchir sur ce qui nous fait rire, mais surtout à ce qui nous rapproche. Aujourd'hui, on va parler d'un sujet qui est au cœur de l'humour, la langue. Les expressions, les façons de parler, les référents culturels, c'est tous des outils pour faire rire, mais ça peut aussi être une barrière. Moi, je sais que je me suis déjà enfargée dans mon accent plus qu'une fois. Il y a un doux balan à être entre garder notre identité et se faire comprendre. Et ça, c'est quelque chose que nos invités comprennent très bien. Aujourd'hui, je suis avec la très drôle Sinem Cara et Ryan Doucette. Ryan Doucette est un acteur, humoriste et scénariste acadien originaire de la Baie-Sainte-Marie en Nouvelle-Écosse, lauréat du prix Grand Prix en 2020. Il s'est notamment fait connaître comme animateur et scénariste de l'émission Le sens du punch sur Unitv. J'ai déjà été invité. Sur scène, il a présenté ses spectacles à travers le Canada, notamment à Montréal, Toronto, Halifax et Winnipeg, et a également participé à plusieurs festivals d'humour de renom à travers le pays. Il a aussi fait la tournée de son one-man show Punch-moi dans le cadre du Rosec, affirmant sa place dans le paysage humoristique franco-canadien. Sinem Cara est une comédienne, humoriste et animatrice québécoise, diplômée de l'option théâtre du Collège Lionel Groulx. Depuis près de 10 ans, elle s'impose dans le milieu de l'humour, notamment grâce à sa présence sur scène et dans plusieurs galas juste pour rire et comédia. Ainsi que dans des émissions comme Le Prochain Stand-Up, Rose Battle. Elle poursuit actuellement la création de son premier spectacle solo. En parallèle, elle mène une carrière comme comédienne à la télévision et s'est récemment fait connaître au grand public avec Big Brother Célébrité et le Bye Bye 2025. Bon, merci tellement d'être ici avec moi aujourd'hui.
1: T'as oublié une information aussi. J'ai déjà joué avec Ryan Doucette dans la série Beden qui vient de sortir à Radio-Canada.
0: C'est vrai, vous avez joué dans Beden ensemble. Fait que vous connaissez déjà, vous. Puis moi, je vous connais aussi individuellement de l'un de l'autre. Fait que c'est parfait. Je suis trop contente d'être avec vous aujourd'hui. Bon, là, je sais qu'on a tout un rapport quand même approfondi avec le partage de notre identité sur scène. Mais j'aimerais ça quand même mettre un peu la table pour les auditeurs. On aimerait vous connaître. On veut savoir d'où vous venez. J'aimerais ça qu'à tour de rôle, vous dites d'où vous venez et c'est quoi votre lien avec la francophonie ou même si vous voulez, c'est quoi pour vous être francophone?
1: Moi, évidemment, je m'appelle Sinem Cara. Coco, tu m'as présenté. Je suis québécoise d'origine turque, ce qui fait que la francophonie, pour moi, c'est venu un peu plus tard dans le sens où j'ai appris le turc en premier, puis ensuite à l'école, j'ai appris le français, mais j'étais à Montréal-Nord. Puis mon français était avec l'accent de Montréal. Puis quand j'ai déménagé, je me suis adaptée comme une éponge à où j'étais en région sur la rive sud. Puis là, j'ai changé d'accent complètement. Fait que pour moi, la francophonie, on dirait que c'est tout le temps, d'une ville à l'autre, il y a des expressions qui changent, il y a un accent qui change, puis je me suis comme adaptée, on dirait. Puis l'humour, c'est la même chose. Je me suis adaptée après pour que tout le monde me comprenne, puis que mon accent soit un peu universel. Quoique là, à Saint-Jean, j'avais quand même un accent universel, là, mais universel pour le Québec, parce que quand je vais en France, mon accent est plus...
0: Oui, c'est ça, le normatif devient un autre normatif.
1: Oui, exactement. C'est tellement un sujet, là, genre, c'est caméléon, on dirait, la francophonie pour moi. Fait que c'est pour ça que je trouve ça compliqué, le répondre à cette question-là, parce que même... Tu sais, du côté ethnique, genre de Montréal, quand je suis avec mes amis turcs, eux, ils trouvent que j'ai un accent trop québécois. Puis quand je suis avec des Québécois, il y en a qui me disent « Hey, t'as comme un léger accent. » Puis je suis comme « Je suis qui? »
0: Mais ça doit te parler toi aussi, Ryan, justement, parce que toi aussi, avec ton accent, comme moi, en tout cas, je sais que pour moi, là, maintenant que je suis au Québec, parce que moi, je viens du Nouveau-Brunswick, puis là, j'ai déménagé au Québec, ça fait 10 ans que je suis au Québec, mais quand je vais au Nouveau-Brunswick, ils disent toujours « T'as un accent québécois, puis quand je viens ici, j'ai un accent acadien. » Fait que c'est comme
2: ben,
0: si j'avais...
2: Ben, c'est ça. Comme moi, C'est ça. Moi, je viens de la Baie-Saint-Marie, en Nouvelle-Écosse, qui a un accent assez particulier, tu sais, quand même. C'est pas un accent du Nouveau-Brunswick, c'est un accent dit vraiment de là, tu sais. On sait vraiment que tu viens de là quand tu l'entends. Et puis même aujourd'hui, j'ai dit un mot à mon producteur, on avait une réunion, puis j'ai dit le mot, j'ai dit « île » au lieu de « île », comme un genre dans une île, tu sais. Oui. J'ai dit « île », j'ai dit « île », puis il t'a parlé du Béret, là, il sait pas de quoi je parle. Comme moi, mon accent est vraiment, vraiment fort, mais... moi, ma région, c'est une région francophone, c'est une école francophone, tout le monde parle le français de la Baie-Sainte-Marie, c'est vraiment ça. Puis la seconde que tu sors de là, ben écoute, il y a personne qui parle le même, c'est vraiment ça. Et comme, ouais, comme tout tu disais, Coco, c'est comme, à cause de le métier qu'on fait, j'ai eu besoin de développer un genre de, un accent qui ressemble un petit peu à la Baie-Saint-Marie, un petit peu à du Québec pour que le monde puisse me comprendre. C'est comme, il y a des tournures de phrases que j'aurais jamais dit il y a 20 ans, là. Ça, c'est sûr et certain, mais c'est comme, faut que je les dise maintenant parce que je veux me faire comprendre. T'sais, on se comprend tous que dans le domaine, surtout dans le domaine de l'humour, si le monde comprend pas ce que tu dis, il y a des fortes chances que la joke l'aide pas. Sauf faut que tu dises des phrases que le monde comprenne.
0: Ça m'apporte à vous demander, parce que vous avez les deux fêtes de l'humour partout au Canada. Est-ce que quand vous allez dans d'autres régions, vous avez du trouble à vous faire comprendre? Ou comme Cinem disait, est-ce que tu t'adaptes à chaque ville? Parce que je pense que toi, tu as fait la tournée genre pan-canadienne. Puis toi aussi, tu l'as fait, mais Sam Ryan aussi, non?
2: Ben, moi, je l'ai fait. Moi, je l'ai fait l'année passée. J'ai fait la tournée des rendez-vous de la francophonie l'année passée.
0: Oui, c'est ça, exactement.
2: Puis, et puis, honnêtement, il y a quoi qui m'est arrivé il y a comme une couple d'années de ça, jusqu'à comme, je m'avais comme convaincu que je voulais comme, je voulais parler comme que je veux parler, puis je vais pas me concentrer trop de m'adapter. Puis là, je m'avais dit, quand écoute, d'un show de 45 minutes ou une heure et quart ou whatever, il y aura des jokes que du monde va pas comprendre. Comme, il y aura des phrases que le monde va faire comme, j'ai pas compris ça. Mais move on, comme juste comme ils vont pas rester là pendant 20-25 minutes. Ça va pas ruiner le show, ruiner le set si tu comprends pas deux mots. Pendant cette tournée-là, je me suis dit, garde là, comme bye, donner tout ce que tu peux et tu sais, fais ce que tu veux. Puis là, j'ai comme réalisé que weirdly, les salles avec plus de Français, comme des Français de France, genre, c'était ça la place où le monde avait plus de difficultés à me comprendre. Comme vraiment, le Canada au complet, c'était pas si bad que ça. C'est, je pense aussi que c'est parce que c'est pas de quoi que le monde écoute à souvent. C'est comme moi, le premier film français que j'ai vu dans ma vie, là, on se comprend que j'ai compris une patate. Le premier film français que j'ai vu de France, je comprenais rien. Man, j'étais comme, quoi ce qu'il parle? Puis c'est comme, mon oreille était juste pas développée à ça. Puis c'est comme, je crois que c'est comme...
0: Cinéma, elle aime ça, ces films-là, elle écoute que avec le doublage français.
1: Moi, c'est qu'en doublage français, je parle pas anglais.
2: Mais non, mais nous autres, mais non, c'est ça. Moi, j'avais jamais entendu cet accent-là avant. Mon oreille était juste pas développée à ça.
0: Oui, c'est ça.
2: Mm-hmm. Puis une fois que comme ton oreille est développée, peut-être avec moi, comme dans mes sites de stand-up, ça te prend comme 3-4 minutes, t'es comme, OK, c'est ça l'accent. On se développe l'oreille. Ça marche. Oui. On est là. Ping, ça y va.
0: Toi, Cinem, comment est-ce que tu as vécu les rendez-vous de la francophonie? Je suis curieuse. Moi, j'ai jamais fait. J'ai toujours voulu.
1: Ben, pour vrai, moi, j'avais vraiment peur parce que justement, moi, je pensais que les gens étaient beaucoup plus anglophones dans les régions. Parce que, oui, exactement. Parce que là, même quand j'étais venue à Moncton pour la première fois, c'est la première fois que j'entendais l'accent acadien. Puis là, je me disais, oh mon Dieu, ils vont pas comprendre.
0: Oui, puis dans ce coin-là, c'est le Chiac. Fait que c'est mélangé avec tu sais, moi, je suis pas Chiac. Beaucoup de gens, j'imagine, doivent penser que je le suis. Mais ouais, là-bas, c'est très mélangé.
1: Ouais, puis là, je me disais, ils vont pas me comprendre. Puis finalement, tout le monde me comprenait, puis même mes propos. Moi, ma plus grande peur, c'était qu'ils comprennent pas mes propos parce que déjà, quand j'avais commencé l'humour, on dirait que je me faisais comprendre à Montréal, mais en région, c'était toujours un peu plus difficile. Donc, quand je sortais en Abitibi ou n'importe où, là, ça devenait compliqué. Puis là, je me suis dit, imagine à Moncton, imagine à
0: Vancouver. Mais plus par rapport au référent, tu veux dire, pas par rapport à ton accent. Oui, c'est ça.
1: Exactement. Puis, parce que mon accent, je pense que dans des situations comme ça, j'essaie qu'il soit un peu plus international, tu sais. J'essaie de pas être la câble, genre, tu sais, avec des, genre, accents de région un peu que je suis capable
0: d'avoir.
1: C'est
0: parce que c'est pas fou, parce que ma mère, elle est venue voir un spectacle à l'école d'humour une fois, puis elle comprenait pas les Québécois.
1: Ben, c'est ça. Mais je comprends. Puis, j'essaie juste d'être un peu plus international. Puis ça, pour moi, c'est facile, je suis capable de m'adapter, tu sais. Mais c'est vraiment le texte, j'avais tellement peur qu'ils comprennent pas. Mais finalement, ce que je me suis rendu compte, c'est que partout à travers le Canada, c'est que c'est des minorités qui sont là, que ce soit les francophones, que ce soit les Acadiens. C'est des minorités qui comprennent la situation des minorités. Puis moi, c'est souvent mon humour. Donc, on se rejoignait, puis eux, ils comprenaient quand je disais que je me sentais seule, que je me sentais incomprise, puis que j'étais comme un peu la cible. Fait qu'on dirait que c'est comme si j'avais trouvé plein d'autres immigrants à travers le Canada.
0: Toi, Ryan, j'ai entendu dire que tu fais ton rodage à l'opposé, comme normalement les gens, ils rodent d'ailleurs, puis ils reviennent en ville faire les shows. Toi, apparemment, tu fais ton rodage au
2: à
0: Québec,
2: Montréal,
0: puis là, après ça, tu retournes en Acadie.
2: Yeah, yeah. C'est plus facile de même pour moi.
0: Ben, oh, plus ouais. Facile, ouais, moi aussi, j'étais quand même curieuse parce que j'ai fait mon rodage pour mon show, je suis allée au Nouveau-Brunswick dans le début de la tournée, puis là, je suis revenue après.
2: Ben, c'est que je travaille tellement, honnêtement, comme, mon travail, c'est dans les maritimes, là. Tu sais, comme, je fais tout ici, j'écris ici, je fais mes shows ici, puis j'ai jamais vraiment fait de tournée au Québec, ever. Comme, en fait, la réponse est non. J'ai jamais fait de tournée au Québec. J'habite pas là. Et puis, c'est le fun à jouer là, parce que c'est comme justement, j'étais là la week-end passé à Montréal pour travailler sur du stuff, puis c'est comme c'est super inspirant pour moi parce que je vois.
0: Ben oui, c'est vrai que le milieu ici est quand même très amusant. Tu sais, puis pas que c'est pas amusant de vous dire que j'adore jouer à la maison. Je pense que, évidemment, c'est là que t'es le plus compris, là.
2: C'est juste pour moi, pour faire comme mon rod. Comme, again, il n'y a pas de place à roder ton show ici, c'est ça l'affaire, right?
1: C'est qu'à un moment donné, tu dois être limité parce que les francophones dans ta ville, vous devez tous vous connaître. Ils viennent voir le show une fois, deux fois, le rodage, puis après. C'est fini, là, tu sais.
2: C'est ça, le rodage
1: est fait.
2: Mais c'est ça, c'est comme. So pour moi, comme aller tester du stuff out à Montréal, comme moi faire trois shows, ben, la dernière fois, comme je dis, j'étais là, j'ai fait trois shows dans une soirée, puis le next soir, j'ai fait deux shows. C'est un cadeau, man. Comme, c'est existe pas, cette affaire-là, ici, là. C'existe juste pas. So pour moi, comme, avoir la chance de faire ça, c'est super cool. Puis là, je viens back ici, puis quand il y a un show qui se présente, ben, j'aurai du matériel que je peux utiliser, parce que je l'ai drodé à Montréal. C'est ça. So pour moi,
0: puis,
2: ça fait
0: mais
2: du
0: pour
2: sens.
0: Toi, c'est important de retourner puis de faire de l'humour dans notre région. Moi, je sais que pour moi, tu sais, évidemment, ça va toujours être les deux. Je vais jamais pouvoir enlever le Nouveau-Brunswick.
2: Ouais, c'est ça.
0: Est-ce que tu trouves que ça rit différemment ici qu'au Nouveau-Brunswick? C'est quoi le rapport avec le public?
2: Dans quel sens? Comme là, que
0: ben,
2: ça
0: dans le sens
2: comme
0: où...
2: Le son du rire est vraiment différent.
0: C'est pas...
2: plus nasal.
0: C'est vrai?
2: Il y a comme un... Non, même pas.
0: C'est comme wow! Non, je voulais plus dire dans l'optique où comme... Moi, je sais que... Au début, je pense que je trouvais ça plus confrontant que maintenant, mais à un certain degré, comme c'est sûr que au départ, je pense que les gens étaient tellement axés sur le son de ma voix. Tu sais, je me faisais souvent faire le commentaire genre à la fin du spectacle, genre « Oh my gosh, ton accent est tellement drôle! » Et j'étais comme « Et puis, est-ce que vous avez aimé les blagues? »
2: J'ai aussi écrit des jokes. Je sais pas si vous avez remarqué, mais...
0: Oui, c'est ça. Fait que pour moi, c'est comme... Tu sais, je pense que... la façon de parler, évidemment, influence.
2: Ben, ça, c'est ça. Comme ça, c'est ma whole... That's my whole thing, là. Comme ça, c'est mon vieux cameraman. Justement, quand on faisait le sens du punch, il m'avait dit, une fois, on mangeait, puis il était comme... Il dit, c'est pas que t'écris des jokes, c'est juste tu dis du stuff d'une weird façon. Puis c'est ça qui fait la joke.
0: Pour toi, c'est le contenant est très important. Le contenu, évidemment, c'est important, mais c'est...
2: Oui, oui. Moi, j'adore jouer sur la langue, j'adore jouer sur la façon, le delivery pour moi, c'est presque plus important que la joke, t'sais, comme.
1: Ouais.
2: Moi, écrire
0: mais
2: le
0: je
2: punch.
0: Je trouve que le cinéma aussi, t'as quand même un peu de, évidemment, il y a toujours du contenu, là, tu sais, ça,
2: oui,
0: c'est
2: oui.
0: Sûr que c'est ça.
2: Le cinéma, dans son humour, c'est ça que j'aime aussi, c'est la delivery. C'est justement ça, c'est la façon que tu es sur le stage que j'aime beaucoup, tu sais.
1: Ben, c'est un tout, hein. Moi, je trouve que justement, tu sais, comme, que ça soit l'accent, que ça soit le charisme sur scène, c'est un tout en humour. Tu sais, oui, il y a des blagues, mais tout ça doit être enveloppant aussi là-dedans, tu sais. Puis, ce qui fait la richesse des gens, c'est leur différence, je trouve, en humour. Puis, si tu peux l'axer sur quelque chose, que ça soit ton accent ou ton énergie, ben tu y vas à fond, puis ça fait beau, moi, je trouve.
0: Fait qu'on pourrait dire que votre humour, il n'existerait pas si vous ne parlez pas de la façon que vous parlez. Moi, je sens que c'est vrai pour moi.
2: Moi, c'est sûr que ça m'aide. C'est sûr que, en tout cas, puis je vais l'avouer que comme moi, j'adore jouer sur comment est-ce que, comment est-ce que je sonne. Ça veut dire comme
0: mais
2: le
0: pour
2: delivery,
0: moi, c'est, pour moi, ça, c'est ça. Identitaire parce que souvent, je pense qu'on se fait demander, puis je suis sûre que tu t'es, vous êtes déjà fait demander l'affaire par rapport à la culture, tu sais. Puis pour cinéma, c'est plus prononcé parce que t'es turc. Fait que c'est sûr que c'est peut-être plus loin de la réalité de la francophonie, majoritaire. Mais moi puis Ryan, venant des provinces maritimes, on se fait souvent demander, tu sais, qu'est-ce qu'il y a d'acadien dans notre humour. En tout cas, moi, je me fais demander ça. C'est sûr que tu t'es déjà fait demander ça, mais c'est pas tant le contenu qui est acadien que le contenant pour ma part, parce que mes référents sont pas différents des référents québécois, vraiment. C'est la province d'à côté. En tout cas, pour moi, c'est plus, mon identité va plus transparaître à partir de comment je me comporte ou ma façon de bouger, ma façon de parler. Ouais.
1: Mais toi, t'as décidé de faire de cette manière-là. Mais tu sais, je te donne un exemple. J'avais rencontré quelqu'un du Manitoba, que c'est une comédienne, une humoriste aussi, Micheline, qui m'avait expliqué comme l'importance de la francophonie au Manitoba. Puis j'étais comme, mon Dieu, mais t'es la seule qui pourrait parler de ça, tu sais. T'es la seule qui peut nous informer là-dessus parce que moi, j'étais pas au courant à quel point c'est, je pensais qu'au Manitoba, c'était toutes des gens expatriés qui étaient là. Fait que, tu sais, il y a sûrement des sujets que vous pouvez amener dans l'humour que quelqu'un du Québec pourra pas amener en rapport avec la francophonie, tu sais. Ça, je trouve ça intéressant. Ça fait votre différence. Puis après, c'est un choix de faire, moi, je veux en parler ou je veux pas en parler, ou ça m'inspire ou ça m'inspire pas. Mais c'est là nos différences, tu sais. Même chose avec quand on était allé à Whitehorse pour les rendez-vous de la francophonie. J'avais rencontré un humoriste local là-bas qui parlait du fait que lui, il avait peur qu'à chaque année, il y a un ours qui l'attaque ou un loup. Mais c'est tellement... On va jamais entendre ça nulle part.
2: Oui, c'est ça.
1: C'est la même chose avec moi dans le sens où, tu sais, justement, on va me demander c'est quoi qu'il y a de turc dans ton humour?
0: Oui,
1: puis
0: c'est ça.
1: J'ai le goût de dire, ben, je le sais pas, moi, tu sais... Je sais pas qu'est-ce qui est turc pour vous, mais moi, c'est mon vécu. C'est ma vision des choses.
0: Mais c'est ça, t'as pas de recul, t'es dedans, là.
1: Oui, j'ai pas de recul. Fait que moi, je fais juste parler comme n'importe qui parlerait de sa mère, son père. Mais moi, j'ai besoin de l'expliquer un peu plus parce que c'est pas tout le monde qui comprend ma réalité. Fait que c'est sûr que, veux pas, plus ça avance dans le métier, plus je sais que j'ai une mission d'expliquer des choses.
0: Fait que toi, tu sens le besoin d'expliquer quand même.
1: Ben oui, je sens le besoin de l'expliquer parce que...
0: Mais ton but, c'est-tu d'arriver à un point où c'est plus un besoin ou...
1: Ben, je pense que ça va toujours être un besoin parce que je fais partie d'une minorité. Parce que c'est normal que tout le monde comprenne pas cet univers-là. Mais à un moment donné, plus il va y avoir des humoristes de la diversité, plus il va y avoir des véhicules différents, je pense que les gens vont s'adapter puis ils vont comprendre. Parce que, tu sais, exemple, en France, avec le Jamel Comedy Club, ben on a vu des réalités différentes et je pense que le public a comme compris certaines choses. Fait que peut-être que ça va arriver au Québec aussi, mais en même temps, j'ai le goût de te dire... Moi, c'est le fun, je trouve, d'avoir quelque chose de différent à raconter, puis de raconter quelque chose que les gens ne connaissent pas. Ils sont bien plus curieux puis intéressés d'entendre ma réalité, tu sais.
2: Moi, je feel comme j'ai besoin encore de m'expliquer quand je suis sur le stage. On dirait faut tout le temps que je dise que je viens de la Nouvelle-Écosse. On dirait que je peux pas.
0: Moi, je sens que je m'éloigne de ça, mais je sens aussi que c'est quand même présent dans le sens où souvent je reçois le commentaire après. Si je dis pas au début du spectacle, puis tu sais souvent je fais juste une ligne là, j'ai ma joke que je fais depuis, ça fait 10 ans que je la fais, où je dis je viens du New Brunswick, ce qui veut dire si tu mets ton oreille sur mon ventre, tu peux entendre la mer, ah, je suis comme un coquillage, je suis pleine d'eau. Bref.
2: Nice.
0: Puis si je le mentionne, that's right.
1: Oh yeah.
0: C'est que si je le dis pas, souvent les gens vont venir après puis ils vont me demander d'où est-ce que je viens, ils vont dire.
1: Oui.
0: Ou souviens, je veux dire, je viens de Grand-Sault, ils vont être comme, ah, ça m'a dérangé tout le long. Puis tu sais, pour moi, c'est comme si, évidemment, ils vont pas être déconcentrés, ils vont quand même saisir le numéro, mais il y a toujours une partie de leur cerveau qui va être comme, je me demande d'où ça vient.
1: Mais c'est normal. C'est normal parce que tu peux pas arriver sur scène, puis à moins que tu fasses de l'humour absurde, que, tu sais, c'est vraiment juste de l'absurde, puis c'est des blagues un après l'autre, on n'a pas besoin de savoir t'es qui. Parce
0: mais
1: que
0: tu
1: nous,
0: sens pas
1: on...
0: que tu sens pas que des fois ça te ramène toujours à être une affaire, à représenter juste une affaire. C'est comme si, puis là c'est peut-être un exemple exagéré là, mais mettons mon père c'est un amputé, il avait juste un bras. Lui il se pointe sur scène à chaque fois faut qu'il parle du fait qu'il a perdu son bras. Comme il devient juste un amputé, c'est comme
2: Non, je comprends, mais... je veux dire, c'est comme l'image de ça, c'est là. Puis comme, il devient ça. C'est comme une identité de
0: c'est
2: ça.
0: C'est ça. Puis là, faut toujours expliquer avant de passer à autre chose. Tu trouves pas que ça peut être une barrière, parfois, la créativité?
1: Ben, moi, je pense qu'à un moment donné, une fois que tu avances dans ton métier puis que les gens te connaissent plus puis tes fans te connaissent plus, là, tu as moins besoin de te présenter. Mais veux, veux pas, moi, si j'arrive puis la personne se présente pas un peu au début, ben j'ai de la misère à embarquer puis je comprends le public. Si j'arrive puis je dis je m'appelle Sinem Cara puis que je donne aucune explication après ça d'où ça vient, pourquoi j'ai un accent québécois mais que je m'appelle Sinem Cara, les gens ils veulent comprendre pour après rire mieux de tes blagues. Parce que sinon, je te donne un exemple. À un moment donné, je me présentais pas du tout, j'avais pas de numéro de présentation, j'étais en rodage de mon prochain spectacle, puis j'avais pas encore d'intro, fait que je faisais juste essayer des numéros que j'avais. Ouais. Et ça ne marchait pas parce que après 10 minutes, je faisais une joke sur les musulmans, mais là, ils ne comprenaient pas d'où ça venait parce que j'ai jamais installé le fait que j'ai grandi dans la culture musulmane, tu sais.
2: Right.
1: Fait que là, ils ne comprenaient pas d'où ça venait. Fait que ils rient moins, ils ne peuvent pas relate avec moi, tu sais.
2: Ben non, mais c'est juste ça que moi, je suis la même fois parce que ça m'a kind of arrivé dans le sens, pas musulmane, mais dans le sens que comme j'avais fait un number puis le monde était tellement hooké sur d'où venait mon accent qu'il écoutait pas vraiment le bit les premiers comme 5 minutes parce qu'il tournait comme, ah, ça vient d'où, ça vient de man, il vient, man, c'est pas Nouveau-Brunswick, c'est français, mais on comprend pas, bah, c'est peut-être un anglophone, comme, ils sont perdus là-dedans. Donc, moi, j'ai comme, après ce genre de note-là, whatever, on dirait que j'ai toujours besoin d'avoir sur le stage puis dire, hey, by the way, moi, je viens puis comme Coco, j'ai ma opening joke que ça fait 15 ans que je dis aussi, là, puisque c'est comme, basically, hey, moi, j'ai un accent, je vais la Nouvelle-Écosse. Si vous avez de la difficulté à me comprendre, c'est votre faute. And we just move on. Comme tu dis, on dirait qu'il faut que j'établisse ça premier. Puis là, je peux continuer, tu sais.
0: Ça vient de me rappeler une autre joke que je faisais avant où je disais, j'ai plus besoin de la faire parce que je sens que mon accent a assez changé. Puis c'est un peu malgré moi parce que je pense qu'on, quand t'es à quelque part pendant longtemps. Mais avant, je disais, si vous comprenez pas, levez la main. Puis je vais m'assurer de absolument rien changer parce que je suis pas capable.
2: Moi, je suis pas capable. Which is weird parce que t'es capable, tu l'as fait.
0: So. Ben, finalement, je suis capable. Mais trouvez-vous, par exemple, que ça, peut-être c'est le background de comédien, parce que moi aussi, j'ai un background de comédien, puis je pense qu'on a beaucoup fait le français normatif et tout ça, puis ça m'a changé, puis je trouve que ça a un peu enlevé ce que j'avais d'unique, mais en même temps, j'ai gagné en compréhension. Pour moi, l'accent, ça ajoute à, évidemment, ce qui rend la personne unique et tout ça, ça ajoute à la musicalité, mais c'est pas quelque chose qui va venir freiner ma compréhension en général.
1: Ouais.
0: J'aimerais ça qu'on parle un peu de la représentation aussi, parce que tantôt, tu as parlé du Jamal Comedy Club, puis je sais que pour toi, ça a été quelque chose de marquant dans le sens où c'est la première fois peut-être que tu as vu des gens qui te ressemblaient plus en train de faire de l'humour, puis je me demandais si c'est ça qui t'a influencé, qui t'a poussé à te lancer là-dedans.
1: Ah, 100%. Ben, dans le sens où moi, quand j'étais jeune, je voulais être comédienne. Puis là, quand j'ai commencé à voir les galas juste pour rire, j'ai fait, je veux devenir humoriste. Mais je savais pas si mon humour passait parce que je voyais pas les gens comme moi à la télé, mettons, là, en humour. Mais je sais qu'à l'école, j'étais drôle. Tout le monde me disait, t'es drôle, tu devrais être humoriste. Mais j'étais comme, personne va rire de ma vision des choses jusqu'à ce que, ben, je vois le Jamel Comedy Club, où ils riaient beaucoup de leurs parents, de leur univers, de leur façon de vivre et de voir les choses. Puis j'étais comme, oh non, ça se peut. On peut rire de ça. Puis après, au Québec, quand Sugar Sammy, Rachid Badouri est arrivé, j'ai comme fait, OK, au Québec aussi, ça peut marcher. Fait que c'est sûr qu'ils m'ont influencé, là, qu'ils m'ont donné un petit peu un genre, OK, ça se peut, il y a une petite porte d'entrée, puis je vais essayer de la prendre à un moment donné, tu sais.
0: Toi, pour toi, Ryan, c'est important de voir des gens qui parlent comme toi sur scène? Est-ce que c'est quelque chose qui t'importe, ça, ou?
2: Ça aurait été le fun de les voir quand j'étais jeune, ça, c'est sûr et certain. Comme, je coach à penser à ça tout le temps, dans le sens de, comme, moi, j'en ai parlé l'autre jour avec quelqu'un, justement, que moi, je watchais la TV en anglais, tu sais, c'était ça, je watchais des émissions
0: aussi,
2: en français, mais c'était, il y avait juste un poste francophone, puis c'était Radio-Canada, tu sais. Puis justement, tu parlais des référents tantôt, puisque comme, on watchait la TV, mais il y avait plein de référents, je comprenais pas, parce que je venais pas du Québec, je comprenais pas pas qu'est-ce qui se passait. Et puis pour moi, c'était comme si j'avais su, sur moi, il y a beaucoup d'humoristes que je watchais qui étaient des humoristes anglophones. So, je savais même pas qu'il y avait un monde d'humour français presque. You know what I mean? Je savais pas que ça existait. Moi, dans ma tête, c'était comme, il y avait pas d'humour francophone, surtout chez nous, là. Comme ça, ça existait pas. Puis si, il y avait du théâtre drôle, il y avait des skits drôles, il y avait des perruques et des affaires, là. Mm-hmm. Mais il y avait pas de, comme, d'humour pur et dur. I didn't know that existed. So, dans ma tête, c'était juste des humoristes anglais que je watchais. Puis dans ma tête, c'est comme, si ever que je veux être humoriste, I guess que faut que je sois un humoriste anglophone, que t'as weird. Puis comme, en fait, moi, j'ai fait l'opposé dans ma tête, j'ai fait l'opposé de cinéma. Moi, je voulais être humoriste premier et comédien deuxième. Mais à cause qu'il n'y avait pas d'humour, j'étais comédien pendant longtemps sans même faire de l'humour. Parce que j'ai toujours voulu faire ça, mais je savais pas où me mettre, j'ai pas où me placer. Il y avait du théâtre, il y avait plein de théâtre chez nous, comme en Nouvelle-Écosse. Il y avait plein d'histoires. Mais l'humour en tant que tel, juste tabouret mic, là, oublie ça, c'était pas là, ça existait pas du tout.
1: C'est fou, ça, pareil, hein. C'est quand même fou que ça n'existait pas. Mais c'est que c'est difficile aussi de faire de l'humour quand, tu sais, on l'a dit tantôt, mais quand tu peux pas aller l'essayer ailleurs, tu peux
2: juste
1: pas
2: voter. ben c'est ça, moi je m'ai autoproduit. Comme moi je m'ai autoproduit pendant des années, puis j'avais pas le choix. J'étais comme, j'écrivais un show au complet que j'avais jamais rodé pour un heure, puis j'allais présenter ça à du monde, là. Comme, j'invitais du monde à la
0: pas d'autre méthode, fait que c'est comme, ça devient même pas à l'esprit.
2: C'est comme j'avais fait un rire à l'autre, non, c'est ça que ça s'appelle?
1: D'un rire à l'autre.
0: Oui, moi aussi,
2: j'ai fait à Moncton, au Capitole, et il y avait un number, et I wish que ça c'était un joke, mais il y avait un number que j'avais rodé le début une semaine avant. Puis c'était comme moyen. Mm-hmm. Mais là, le show est là. Faut qu'on aille enregistrer le show. Ça s'en vient la semaine prochaine.
0: Oui, un bel enregistrement live permanent.
2: Oui, puis il n'y a pas de rodage. J'embarque sur les planches. Bro, je fais mon affaire. Ça marche bien. On est content. Ouais. Tout le monde est très content. Whatever. Et il y a quelqu'un qui est venu me voir. Il dit, oh man, t'as vraiment bien fait. Il dit, ça fait combien de temps que tu runs ce number-là? Je dis, oh, c'était la première fois que je l'ai fait, comme ever. Puis tu es comme, what? Comme quelle réalité bizarre. Tu sais, comme il y avait pas, comme, madame Mathé, c'est comme, on n'a pas le choix, man. C'est même, ça marche si c'est au maritime.
0: Ben, c'est ça que j'ai fait pour mon audition à l'école d'humour parce qu'il y avait nulle part où faire. J'ai fait mon number devant mes amis à sa fête. Puis je suis allée faire mon audition. Puis tu sais, il y a beaucoup de monde qui se font refuser. J'ai jamais compris pourquoi j'avais été pris à la base.
2: Quel cadeau!
0: Ben, c'était comme, ben, avant le band, tu pourrais monter, faire ton 5 minutes. J'étais comme, mauvaises conditions, pas d'éclairage, là. J'étais comme quasiment dans le noir.
2: Ah, en tout cas.
0: Ça te met dans une position où c'est toi qui dois développer un peu la méthode puis le milieu, tu sais. Tu penses-tu, cinéma, que t'aurais fait de l'humour si t'avais pas eu ces modèles-là? Parce que là, évidemment, Ryan, il avait pas les modèles, il l'a fait pareil.
1: Ben honnêtement, peut-être que je l'aurais fait parce que j'ai la tête dure là, mais je pense que je l'aurais fait quand même. Mais tu sais, moi aussi, c'était un peu dans cette optique-là où je savais pas que l'humour, de la manière que ça se faisait, tout ce qu'on voyait à la télé, c'était tu fais un gala, mais après tu vends des billets, puis c'est comme ça que ça marche l'humour. Je savais même pas qu'il y avait une école de l'humour. Enfin, moi, je suis allée à l'école de théâtre parce que j'aimais jouer aussi. Puis j'aimais les émotions, tu sais, vivre des, tu sais, jouer des drames autant que de la comédie. Mm-hmm. Puis en sortant de l'école de théâtre, mes affaires marchaient pas vraiment là, évidemment, parce que c'est ça la réalité d'une comédienne. Fait que je me suis obligée à reprendre le rêve que j'avais avant de faire de l'humour. Fait que cette envie de monter sur scène était tellement présente que je pense que même si j'avais pas eu d'exemple à ce moment-là, j'aurais essayé. J'aurais fait n'importe quoi, tu sais.
2: Yeah.
1: Fait que oui, mais ça a juste légitimé l'humour que je voulais faire, mais peut-être j'aurais été dans d'autres humours, genre j'aurais fait de l'absurde. T'imagines?
0: Peut-être que c'est moi qui sais pas, mais j'en connais pas d'autres femmes turques en ce moment en humour, là.
1: Il y en a pas. Ben, c'est la première.
2: puis moi, t'es la best automatiquement.
0: Je pense pas être la première femme acadienne, mais... Je sais pas c'est qui la première, c'est pas moi non plus, fait que je comprends. Mais Sam Ryan, je t'ai déjà entendu dire que t'es comme un peu le token acadien quand il appelle pour les projets ou de quoi nécessaire, ça se peut-tu?
2: Ben, des fois, je pense que ça arrive, là. Je pense que comme au niveau de... Je suis pas mal... Again, je vais le dire même comme vous autres, là. Je veux pas le dire à voix haute trop, mais je pense que je suis le seul stand-up néo-écossais, je pense, qui fait ça. je suis comme, again, tu sais, il y a ce genre de tokenisme-là qui arrive, ça, c'est sûr et certain. Et puis, you know, c'est super, c'est weird, c'est un peu weird. Mais je pense aussi que je fais pas de l'humour de région non plus. Tu sais, je veux dire, c'est comme, il y a ça aussi, tu sais, que comme, que je suis au, évidemment, je suis plus qu'au Québec, là. Mais dans le sens de comme, j'essaie pas juste faire rire le monde de la BC. Marie, moi, mon but, c'est de faire rire du monde de partout. Tu sais, veux dire, mais quand je vais jouer à la baie, c'est sûr que je le beurre un petit peu plus. C'est comme, je fais des jokes de là, mon accent est comme way plus épais. Mm. Mais, au niveau du tokenisme de la règle, ça me dérange pas. Je suis comme, écoute, faut que quelqu'un start. Puis c'est ça.
1: Moi aussi, il y a quelque chose à l'intérieur de moi qui a toujours voulu, même quand je faisais pas d'humour, que ce soit à l'école, au cégep, j'ai tout le temps essayé de mettre ma communauté puis mes cultures de l'avant. Puis on dirait que j'avais comme une mission de prouver à tout le monde que on est plus que ce que les médias disent. T'sais, on n'est pas... Il y a comme une mission qui vient avec ça, veux pas. Puis moi, je l'ai pris sur moi, mais c'est sûr qu'il y a des moments où...
0: Où est-ce que ça te met de la pression?
1: Ben oui, parce que je pense pas que je suis la meilleure représentante. Tu sais, moi...
0: mais ça de la même manière, où est-ce que je suis comme... je représente pas tout le monde, mais j'aimerais ça comme ça encourage quelqu'un de meilleur que moi à venir. Parce que moi, j'ai commencé à faire de l'humour parce que j'entendais pas ce que j'avais besoin d'entendre. J'avais personne pour me représenter, fait qu'on dirait que j'ai pris la responsabilité aussi dans un certain sens. Puis j'étais comme, OK, je vais le faire de mon mieux.
1: Ouais. Ça ne sera pas parfait. Non, mais
2: c'est juste, j'aime l'idée aussi que c'est comme, quand tu regardes autour, moi, je pense pas que je suis la personne pour la job, moi.
0: Je vais me salir les mains.
2: Ça, c'est sûr que ça m'arrive assez souvent, ça aussi. Parce que c'est comme, moi, je sais pas pourquoi je suis cette, pour être honnête, là. Moi, je devrais. Ouais, c'est ça. Ça m'arrive souvent.
1: C'est surtout quand ils posent des questions, tu sais, en entrevue sur des aspects politiques ou, tu sais, OK, t'es une femme turque, musulmane, qu'est-ce que tu penses du conflit? Puis là, t'es comme, je pense pas que je suis la meilleure personne pour aborder ça, mais en même temps, t'as quelque chose à l'intérieur de toi qui est comme, t'as le goût de dire quelque chose pour, mais tu le formules peut-être pas de la bonne manière. Fait que, tu sais, on dirait qu'on nous donne beaucoup de chapeaux. Les humoristes, tu comprends, on nous donne énormément de chapeaux, puis je suis genre, hey, moi, là, je veux juste divertir puis faire rire le monde, tu sais.
2: Moi, honnêtement, j'ai fait une entrevue l'autre jour, I kid you not, dans la chambre, puis j'étais comme, hey, man, tout le monde est way plus smart que moi dans cette chambre, ici. Puis là, ça commence à dire des mots, puis j'étais comme, man, moi, je suis pas la personne qui devrait être ici. Right now. Puis là, ça me pose une question, puis j'étais comme, hey, écoute, moi là, ça c'est mon opinion, je continue à dire, hey, pour moi, je file de même, mais ça veut pas nécessairement dire que tout le monde de chez nous file comme ça. Mais je me filais tellement, j'étais comme, hey, Chris, que je suis pas bright, je file pas bright dans cette chambre.
0: Moi, je me sens stupide souvent aussi, mais je pense que ça a joué sur mon estime parce que quand j'étais plus jeune, je faisais de l'impro, puis on est venu au Québec faire de l'impro, puis on dirait que tout le monde pensait qu'on était mal éduqués à cause de comment on parlait, puis ça m'a comme resté dans la tête. Mm. Tu sais, pour moi, j'ai l'impression que ça a peut-être joué sur mon estime de mon intelligence de mes propos parce que maintenant, je regarde mes propos dans mes numéros, puis je sais que ce que j'écris, c'est intelligent, c'est juste pas dit d'une façon intelligente.
2: Oh, moi, je file ça tout le temps. Moi, le genre de dette, c'est lame à dire, puis j'aime pas ça d'en parler trop, mais comme l'insécurité linguistique est épaisse, là. Tu veux dire, c'est là, pour moi, comme moi, tous les fois avant que j'embarque sur le stage, je suis comme, OK, quel mot, ce mot, c'est un vrai mot, ou c'est un mot que je m'ai inventé, ou c'est un mot qui existe pas?
0: Ça m'arrive comme, tout le temps, je dis un vrai mot.
2: C'était vraiment ça? Ouais, tu sais, comme, c'était vraiment ou ça se dit tout
0: ça? Ou ça se dit comme ça?
2: Ouais,
0: comme des fois.
1: Oh, moi, j'invente souvent des mots.
2: Oh, moi, tout, all the time.
1: Genre, moi, longtemps, là, genre, un grain de beauté, je pensais que c'était une graine de beauté. Puis, comme, une borne fontaine, je pensais que c'était une bonne fontaine.
2: C'est une bonne fontaine aussi.
1: Une bonne fontaine. Souvent, là, que genre, j'invente des mots, puis après, on me corrige, puis je suis super complexée.
0: Mais est-ce que... Moi,
1: j'en ris, là.
0: Ouais, c'est ça. Mais vous pensez pas qu'il y a une bonne façon de parler en humour, tu sais? Moi, c'est ça qui me fait capoter, c'est que... Genre, il y a pas de bonne façon de parler. Fait que pourquoi on ressentirait une insécurité linguistique? Moi aussi, je la ressens, mais...
2: Ben, c'est moi, je le sens parce que toute ma vie, on était dit qu'on parlait mal. C'était juste ça. Il y avait comme toute ma jeunesse, les Acadiens, c'est du parler mal. Comme, ouais. comme ma mère dirait tout le temps, oh, ben, on va pas arriver là avec mon bon français. Tu sais, dans le sens de comme, on a tellement peur de pas se faire comprendre. Ouais. Que c'est vraiment dans moi, tu sais, dans le sens de, même, l'autre jour, j'étais là, puis mon premier set à Montréal que j'ai fait le week-end passé, whatever, tu vois que j'étais pas confortable dans ma peau, parce que je voulais que le monde me comprenne, c'était juste ça, tu sais, puis pas honte.
0: C'est plate des fois que, en tout cas, je trouve qu'il y a peut-être, c'est le défaut, ça serait qu'il y a pas assez de représentativité des accents dans ce qu'on voit à la télé, puis tout ça, là. Comme moi, je jouais tout le temps des Acadiens avant, puis là, cette année, j'ai joué pour la première fois un rôle où j'étais juste une personne, puis j'étais comme...
1: Wow. Une personne.
0: This is crazy.
2: Je suis juste une personne.
0: Non, mais c'est ça, mais c'est que j'étais tout le temps une Acadienne. T'sais, j'ai joué dans la Maison Bleue, je jouais leader du Front de la Libération acadien. J'ai joué dans...
2: Là tu te files token de
0: faille. Oui, j'ai joué dans Son et Fils, j'étais une fille d'Edmundston. Tu sais, comme là, ouais. J'ai joué dans Hanté qui va sortir en automne, puis je joue juste un personnage. Je suis un personnage, mais c'est jamais mentionné pourquoi j'ai... un accent.
2: Mais c'est ça que j'aime de la série Bedden que cinéma en fait partie de, c'est la série Bedden sans rien faire avec l'Acadie, là. C'est juste, ça donne que c'est dans les régions acadiennes.
1: Oui.
2: C'est juste, on n'est pas comme, hey, toi, l'Acadien! c'est juste une histoire, puis ça donne que c'est là, puis il est là, puis lui est là, puis moi je suis là, puis c'est ça, on s'en parle.
1: Aucun moment où je mange un falafel, là, tu sais. OK.
2: On l'a mis en poste. En fait, ouais. Il y a juste un falafel qui te promet.
0: C'est sûr qu'il y en a ajouté, cinéma. Regarde, ça t'a beaucoup de tout.
2: Juste ça. Il y a juste un falafel. Tu tiens toujours un falafel.
1: Ben, tu sais, le pire, c'est que ben, n'importe quel pays où l'immigration, ça fait longtemps qu'ils sont là, il y a des gens à la télé de la diversité avec des accents différents et ils ne les justifient jamais.
2: Ça change rien à l'histoire, man. Ça change fuck all. C'est pas comme si dans Bedden, on était comme « Ah, et tu viens d'où? » Qu'on a besoin de justifier ton accent dans la show. Who cares, man? Who cares?
1: On s'en fout, tu sais. C'est comme dans The Office, mettons. The Office, il y a un Indien, il y a un Américain, il y a un Chinois. Ils font comme « Ah, toi, tu parles cantonais, hein? » On s'en fout. Ils travaillent dans un magasin, genre dans un bureau d'imprimerie. C'est ça qu'ils font, tu sais.
2: Mais c'est ça que j'aime, puis c'est ça, pour moi, c'est ça que, c'est ça que j'aime de la série que j'ai écrite, évidemment. Mais, c'est juste, il y a juste
0: j'aime la diversité là-dedans.
2: Mais c'est qu'on n'en parle pas, c'est pas important à l'histoire, puis c'est ça que j'aime, c'est on fait juste exister, puis cinéma, t'es là, t'existes, on n'en parle pas, tu fais partie de l'histoire, puis je trouve ça cool. En tout cas, moi, personnellement.
1: Puis je trouve ça cool aussi, l'accent, tu sais, comme d'avoir des accents comme ça là, à la télé. Là. L'accent acadien est tellement sexy là, que, genre, tout le monde... Non, mais c'est vrai! Moi, je trouve que c'est tellement beau, là, puis que tout le monde devrait entendre de l'accent acadien.
2: Ben, écoute, on rougit, là.
0: Bon, après tout ce qu'on a discuté aujourd'hui, j'aimerais vous poser une question finale. Avez-vous l'impression qu'on rit pareil? Mais ça peut être...
2: Est-ce qu'on rit? Je comprends même pas la question.
0: Je comprends pas la question.
1: Moi, je pense que je comprends.
0: Quand je dis on rit pareil, je parle pas de on rit-tu pareil comme ha ha ha, on rit pareil. Je parle de on rit-tu pour les mêmes raisons. Est-ce que le rire, c'est quelque chose qui se partage partout? T'sais, vous avez joué partout. Ça a changé votre regard sur la francophonie? Est-ce que vous sentez qu'il y a une connexion entre nous tous?
1: Ben, honnêtement, c'est difficile à dire parce que je trouve que l'humour est subjectif. Moi, je trouve qu'on peut aimer quelqu'un, puis un autre, on peut ne pas l'aimer, mais que toi, tu vas l'aimer, vice-versa. Ça dépend de comment toi, ça te rejoint. Mais
2: tu veux dire l'humoriste? Tu peux aimer l'humoriste, c'est ça que tu faisais. Oui, c'est ça.
1: Ouais, exact, l'humour. Donc, est-ce qu'on rit tous pareil? Je pense que l'humour est subjectif, mais si on essaye, on se force un peu, chaque univers, ben, s'il y a une ouverture d'esprit, chaque univers peut faire rire, tu sais.
0: Fait qu'on rit pareil, mais pas pareil.
2: C'est ça. Moi, je suis pareil dans le même bateau que Sinem, là. Je pense qu'on a tous, on vit tellement, on a toutes des vies dans le sens de qu'on a toutes des relations, on a toutes des familles, on a toutes des amis, on a toutes des.
0: Il y a comme une ligne directrice de base, puis après ouais, ça, puis ça devient une question de goût personnel.
2: C'est ça. Mm-hmm. Moi, je pense que c'est vraiment ça dans le sens de il y a du monde qui voit. Je pense que c'est les thématiques dans le sens de comment tu vous avez.
1: Ben, toute la francophonie à l'extérieur du Québec, je trouve qu'ils ont un lien avec nous, les gens de la diversité à Montréal. Tu sais, autant nous, on se sent minoritaire ici, puis parfois, on subit des petits... je veux pas dire, genre, c'est comme... C'est pas du racisme, là, mais tu sais, on subit des affaires, tu sais, vu qu'on est de la minorité. Puis je pense que tout le monde, la francophonie à travers le Canada, vit un peu comme nous. Fait que tout le monde, un peu partout à travers le Canada, sont des Turcs, selon moi.
0: Et sur cette note, merci tellement d'avoir été avec nous aujourd'hui. C'était vraiment incroyable. J'ai tellement rigolé. J'ai beaucoup appris. J'ai adoré. Vous avez été des invités incroyables.
1: Merci, Coco.
2: Merci.
0: À moi puis mon attrain sexy, on va aller.
2: Mais ça, pas la dire. J'étais comme, oh, on y va.
1: Faut pas changer votre accent.
0: Jamais. Un grand merci à nos invités du jour, Ryan Doucette et Sinem Cara. On rit pareil est une série produite et réalisée par La Liberté et par la FCFA du Canada. Ce projet est rendu possible grâce au soutien du gouvernement du Québec via le ministère de la langue française. À bientôt!
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0: C'est une nouvelle journée et c'est une nouvelle semaine qui nous accueille. Nous sommes dans, la dernière semaine de ce mois de juin qui est passé très vite. On l'a pas senti passer vite, mais il est passé très vite, James Olivier.
1: Oui, très vite. On est déjà le 22 juin, même si le 29 juin sera encore un lundi. Mais c'est dans cette semaine du 29 qu'on va avoir le 1er juillet. Donc, il en reste encore une semaine et demie.
0: Et qui dit...

0: Dit 1er juillet, dit la fête nationale du Canada, justement, et puis ce sera la semaine prochaine, l'été aussi, parce qu'on est officiellement dans l'été, en tout cas techniquement.
1: Depuis hier, on est en été.
0: Puis on est dans notre première émission donc de l'été, Couleur d'ici, première édition de l'été. Nous sommes le 22 juin, et puis c'est un plaisir d'être avec vous aujourd'hui dans cette émission. On aura franchement, honnêtement, une émission très très chargée. On est lundi, alors on le sait tous, les lundis c'est de grandes journées, c'est de grosses journées. Pour les personnes qui regardent le football, le soccer, le foot, peu importe comment vous l'appelez, il y a la Coupe du Monde qui se passe actuellement. On a eu un match incroyable qui s'est passé avec l'Argentine il y a quelques instants. Et maintenant, on a la France qui affronte l'Irak.
1: Oui, tout à fait. La France qui affronte l'Irak. Et Christian, comme d'habitude, le lundi, on va accueillir notre invité spécial, Claude Belfay, qui est déjà là avec nous. Ce sera après les informations météorologiques, Christian. Mais comme d'habitude, on va commencer notre émission en musique, pourquoi pas?
0: Exactement, commencer l'émission en musique. Et cette fois, on part avec un très très beau featuring entre Yamé et Orelsan, intitulé Encore une fois, qu'on écoute maintenant sur Envol 91. Et on reviendra pour parler de la météo avec James Olivier.
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0: Et non, on n'est pas encore à l'heure des informations, mais plutôt à l'heure de la météo. Et ça, c'est un peu les inconvénients, James Olivier, d'un nouveau changement de système, avec des choses qui sont à chaque fois différentes. Mais en tout cas, vous l'aurez compris, on part donc pour la météo. Alors, ici à Winnipeg, on a une température de 22 degrés actuellement, James Olivier, mais un temps qui est très nuageux.
1: Oui, un temps nuageux, Christian, pour aujourd'hui. Heureusement, il n'y a pas de prévision d'averse pour aujourd'hui. Donc, ce soir, le soleil va se coucher à 9h41 pour se lever demain matin à 5h20. Donc, demain, on aura des températures de 13 à 18 degrés avec 100% de probabilité d'averse pour demain, et ça va continuer durant toute la semaine, Christian, et des probabilités d'averse de 100% pour demain et 80% pour mercredi avec des températures de 13 à 22 degrés et le jeudi des températures de 11 à 23 degrés avec 40% de probabilité d'averse et le vendredi de 12 à 24 degrés avec encore 35% de probabilité d'averse. Donc c'est des probabilités d'averse durant toute la semaine, donc c'est des probabilités, ça peut ne pas arriver, Christian. Mais quand même, donc il faut prévoir une semaine assez humide.
0: Une semaine assez humide, tu l'as dit, James Olivier, et puis c'est ça, parce qu'on est sûr qu'on aura de la pluie, en tout cas, durant toute cette semaine. Quand je dis toute cette semaine, c'est de aujourd'hui jusqu'au lundi de la semaine prochaine, avant de peut-être pouvoir commencer officiellement à profiter des rayons du soleil à partir de la semaine prochaine. Merci beaucoup à toi, James Olivier. On repart en musique et après, on se lance avec notre premier invité, Claude Bellefeuille, qui est déjà avec nous en studio aujourd'hui.

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1: De retour au studio Denise Lecuyer pour votre émission Couleur d'ici. Et puis on est avec notre invité, notre chroniqueur, notre personne principale du lundi, qui est avec nous chaque fois depuis Franco Matin jusqu'à Couleur d'ici, Claude Bellefeuille. Comment ça va aujourd'hui?
2: Ça va bien, Christian, toi?
1: Ça va bien, c'est un plaisir de te recevoir, bon, parce que la semaine passée, on n'a malheureusement pas pu savoir en direct.
2: Ouais.
1: Ça fait plaisir de t'avoir à nouveau.
2: Ça a bien été la semaine passée.
1: Oh, super bien, super bien. J'espère que toi aussi de ton côté.
2: Oui.
1: Et puis aujourd'hui, tu nous viens aussi avec un sujet intéressant, parce que on part assez loin dans les études, mais on continue bien sûr les études. On va en Asie, si je me trompe pas. Et puis, je vais pas gâcher la surprise. Je te laisse t'introduire dans ton thème d'aujourd'hui.
2: Oh, ben merci, Christian. Ben, premièrement, je vais juste laisser savoir à tout le monde que je suis pas médecin ni psychologue. Alors, c'est de l'information que j'ai trouvé intéressante. J'ai une certification dans une réussite de formation accréditée par le BCIA, ça c'est Biofeedback Certification International Alliance. C'est beaucoup de mots là, juste pour dire que j'ai fait une petite formation et que je travaille comme praticien en biofeedback chez Previvo, sur la Provence. Mais c'est ça, c'est pas, faut pas considérer ça comme des avis médicaux, c'est juste l'information que j'aime partager. Je trouve ça fascinant. Mm-hmm. Alors, cela dit, c'est une étude japonaise qui est toute fraîche, qui est sortie à la fin mai. Et je l'aime beaucoup parce qu'elle nous donne une réponse pas mal surprenante. On a suivi 90 personnes pendant 3 semaines dans leur vraie vie, pas en laboratoire. 3 groupes. Des gens qui méditaient depuis des années, des coureurs récréatifs. Et le dernier groupe, c'est un groupe témoin qui ne faisait ni un ni l'autre. Tout le monde portait une montre intelligente qui mesurait la variabilité de la fréquence cardiaque, ce qu'on appelle la VFC.
1: Et puis justement, la VFC, c'est quoi pour les personnes qui ne savent pas?
2: OK, ben, on va se rappeler que c'est les petites variations d'un battement à l'autre dans le rythme du cœur. Contrairement à ce qu'on peut penser, un cœur en santé bat pas comme un métronome qui est égal, toujours la même chose. Il accélère un peu, puis ralentit un peu, tout le temps. Et puis, plus il garde cette souplesse, plus c'est bon signe en général. Ça veut dire que notre système nerveux s'adapte bien. Puis une VFC, ou la variabilité de fréquence cardiaque, qui s'écrase, c'est souvent un signe du stress.
1: Un signe du stress, ça c'est un très beau point que tu ramènes, parce que je pense qu'après, j'aurais peut-être une question par rapport à ça. Et puis justement, Claude, quand on a parlé de la VFC, mais qu'est-ce qu'on a trouvé de surprenant par rapport à cette étude?
2: OK, ben voici le punch. Les gens qui méditent et les coureurs se sentaient moins stressés que le groupe témoin. Ça, on s'en doutait. Mais quand on regarde leur VFC de la vie de tous les jours, seuls les coureurs avaient un VFC plus élevé. Les méditants, eux, avaient une VFC de fond quasiment pareille que celle qui ne faisait rien, qui ne faisait ni course ni méditation.
1: D'accord. Et puis, OK, c'est bon à savoir. Et puis, je vois que là, il y a quelque chose à méditer. Ça ne ferait pas monter la VFC. Qu'est-ce qui ne ferait pas monter la VFC?
2: Mais pas la VFC de fond. C'est ça qui est intéressant. La moyenne sur la journée. Mais c'est là que ça devient vraiment intéressant. Pendant qu'ils méditaient, leur VFC montait clairement. Et elle restait élevée encore une bonne trentaine de minutes après. Alors, autrement dit, les méditants, ceux qui faisaient de la méditation, ne possèdent, entre guillemets, pas une grande VFC en permanence, mais ils sont capables de la faire monter quand qu'ils veulent. Ils ont un outil pour influencer leur VFC.
1: Mm-hmm. Et puis, dans la pratique, c'est plutôt... En quoi c'est important, cette différence?
2: Ben, c'est toute la nuance que j'espère de passer à chaque semaine. Il faut faire la différence en 2 choses. Il y a la VFC comme mesure, comme la plupart des gens qui ont des montres intelligentes, ils vont mesurer la VFC. C'est un chiffre, une photo de l'état de notre système nerveux à un moment précis, à un moment donné. Et il y a le biofeedback de la VFC. Ça, c'est une pratique. C'est ça que j'aime enseigner aux gens. Mm-hmm. Apprendre à jouer sur ce chiffre-là nous-mêmes, volontairement. Incroyable, hein? Les coureurs dans l'étude ont une bonne VFC. C'est une adaptation de fond bâtie à force de s'entraîner pendant des années. Ceux-là qui font de la méditation font de la VFC. Ils produisent sur le coup et après, ça redescend. Puis la mesure, c'est comme le thermomètre. Puis la pratique, c'est apprendre à régler le thermostat.
1: Et puis, toi, dans ta pratique, qu'est-ce qui explique cette montée, justement, de la méditation?
2: OK, mais c'est là la bonne question, parce que les chercheurs eux-mêmes ont levé la main là-dessus. Ils notent que cette hausse-là pourrait venir en bonne partie de la respiration. Quand on fait de la méditation, on respire souvent plus lentement, plus régulièrement, sans même s'en rendre compte. Ils n'ont pas pu mesurer la respiration des participants. C'est une limite qu'ils reconnaissent franchement. Mais pour moi, c'est une belle porte d'entrée parce que ceux qui pratiquaient la méditation sont peut-être tombés par hasard sur quelque chose que nous, en respiration de résonance, on fait par exprès et de façon pas mal plus ciblée.
1: Est-ce qu'on peut expliquer un peu plus?
2: OK, mais il existe pour chaque personne, comme j'ai déjà dit dans le passé, là, un rythme de respiration bien précis, autour de 5 ou 6 respirations à la minute, où la variabilité de la fréquence cardiaque se met littéralement à osciller au maximum. On appelle ça la fréquence de résonance. À ce rythme-là, le souffle et les rythmes naturels du corps se synchronisent et l'amplitude devient énorme. Ceux-là qui font de la méditation en ralentissant naturellement s'en approchent un peu par hasard. La respiration de résonance, elle, tombe pile dessus.
1: Est-ce que c'est sûr qu'on peut vraiment se fier solidement à cette étude?
2: Bien, il faut être prudent. Puis j'aime ça le dire parce que c'est une petite étude. 19 personnes qui faisaient de la méditation seulement, c'est plus une observation. Et ça fait que ça montre des liens. Ça ne fait pas des preuves de cause et effet. Et la VFC était mesurée au poignet, ce qui est moins précis qu'un électrocardiogramme. Alors, on ne crie pas la victoire, là, mais la direction colle avec tout ce qu'on sait. Et le bout sur la respiration, lui, il est bien plus solide psychologiquement.
1: Est-ce que peut-être tu aurais une illustration, ou peut-être une image, ou une manière de nous aider à mieux comprendre cela?
2: Mais c'est là où ce que j'aime parler de la variabilité de la fréquence cardiaque et d'utiliser mon image préférée, la balançoire. Alors, on peut imaginer un petit enfant sur une balançoire dans un parc. Si l'enfant pousse n'importe comment, il va nuire au mouvement de la balançoire. Mais si l'enfant pousse au bon moment, juste au bon rythme, chaque poussée s'additionne et la balançoire monte de plus en plus haut, sans forcer. Ton cœur, c'est pareil. Il y a déjà sa balançoire naturelle, son oscillation. Quand tu respires à la fréquence de résonance, chaque souffle pousse, entre guillemets, en plein bon moment. Mm-hmm. L'expiration, c'est comme un peu comme la balançoire qui part vers l'avant, puis l'inspiration, c'est un peu comme la balançoire qui retourne vers l'arrière. Tu forces rien, tu accordes ton souffle au mouvement qui est déjà là. C'est ça qu'est-ce que j'appelle, moi, « inner swing ».
1: Et puis aussi, on a parlé de tout ça, mais généralement, après avoir parlé, on fait une petite pratique pour voir à quoi est-ce que ça ressemble. Est-ce qu'aujourd'hui, on a droit à une petite pratique?
2: Ben oui, comme d'habitude. Je vais juste faire un petit recul pour dire que l'étude a aussi démontré que comme la respiration en résonance ne vit pas en solitude. C'est important d'avoir un style de vie sain. Alors, de faire d'exercice, c'est excellent pour notre variabilité de la fréquence cardiaque. Ça a toujours été un peu, au niveau clinique, la respiration en résonance est souvent là comme pour supporter d'autres thérapies. C'est on ça. Peut la faire pour s'aider à se sentir plus calme. Si on n'a pas de problème de santé mentale, ça n'empêche pas qu'on peut le faire. Mm-hmm. Mais c'est souvent utilisé au niveau de la clinique. Comme effet de support. Mais on voit qu'on peut supporter aussi des autres aspects de notre vie si on fait de l'exercice, on mange bien, si on va se coucher à temps, si on a des bons rapports sociale avec des gens. C'est toutes ces choses-là qui sont importantes pour une bonne santé. Alors, on ne peut pas juste se fier sur une chose. C'est ça que j'aimerais juste mettre au clair. C'est que c'est pas de la magie. On ne peut pas juste se fier sur ça puis tout va bien aller. C'est un ensemble de comment qu'on vit.
1: C'est comme quand des personnes veulent aller à la gym, par exemple, pour prendre du muscle. Si tu vas à la gym tout le temps mais que tu t'alimentes mal, tu ne vas pas forcément prendre le muscle comme tu veux le prendre. Mmh. Du coup, il y a des choses qui vont avec.
2: Très bon exemple. C'est très bien. Puis souvent, l'impact sur une mauvaise diète est plus important que le temps qu'on passe sur au gym. Mm-hmm.
1: Exactement.
2: Mais on peut faire un petit exercice.
1: Bien sûr. On a hâte de pratiquer comme d'habitude pour justement mettre en pratique tout ce qu'on a expliqué.
2: All right. Ouais, moi, c'est une mes parties préférées aussi de l'entrevue. Alors, tout le monde à la maison ou dans l'auto, sauf si vous conduisez, là. On garde les yeux sur le chemin. On va faire un petit peu, plus qu'une minute ensemble, là. Alors, on va s'asseoir confortablement, les deux mains bien reposées sur les genoux ou à côté de vous, les pieds bien ancrés au sol. Et on va laisser relâcher les épaules. On va le faire sans musique aujourd'hui. Vous allez juste vous faire guider par ma voix. Alors, qu'est-ce qui est important durant notre pratique, c'est que, comme on le dit pour le garçon ou l'enfant sur la balançoire, on va pas forcer. Si des fois, si vous vous sentez étourdi ou vous devenez simplement, on va juste revenir simplement à votre rythme normal. Il n'y a aucun souci. On va viser à peu près 6 respirations la minute, puis je vais guider ça. L'idée, c'est d'inspirer doucement avec le nez, puis laisser avec une expiration vraiment tout en douceur. Alors, bien installé dans notre chaise, on y va. On inspire par le nez. 2, 3, 4, 5. Et on expire tout doux. 2, 3, 4, 5. Encore une fois. Inspire. 2, 3, 4, 5, expire, 2, 3, 4, 5. On inspire, 2, 3, 4, 5, expire. On se laisse porter par notre balançoire interne, 4, 5. On inspire doucement avec le nez. 3, 4, 5, et on expire, 2, 3, 4, 5, on inspire avec le nez doucement, 3, 4, 5, et on expire, on peut sentir nos épaules peut-être se détendre encore un peu plus, 4, 5, inspire doucement. 2, 3, 4, 5. Expire, laissant les épaules se détendre. 3, 4, 5. Inspire avec le nez tout doucement, très peu d'air. 4, 5. On expire doucement encore. 3, 4, 5, deux autres respirations, 2, 3, 4, 5, et on expire tout doucement, 3, 4, 5, une dernière inspiration, 2, 3, 4, 5, et une dernière expiration douce, 2, 3, 4, 5. Et on relâche, on revient à notre souffle normal. Marguerite, justement, sans juger comment on se sent, bien des gens vont sentir un petit quelque chose qui se pose. Ça, c'est ta balançoire qui vient de prendre de l'ampleur. Et c'est une belle nouvelle de l'étude, c'est que cet effet-là peut durer encore un bon 20 à 30 minutes. Alors, c'est pas quelque chose qui est juste immédiat, mais qui a des effets à long terme aussi.
1: Exactement. Merci beaucoup, Claude. Comme d'habitude, on apprend beaucoup de choses. Et puis, on expérimente aussi beaucoup de choses. Et puis, c'est toujours un plaisir de t'avoir en direct.
2: Ce qui est le fun avec cet exercice-là, c'est qu'à chaque fois qu'on la pratique, on va peut-être remarquer des choses différentes, même si on l'a pratiqué plusieurs fois.
1: Et même en fonction des personnes aussi, les résultats peuvent être différents.
2: Oui, c'est ça. C'est pas tout le monde qui a les mêmes réactions. Puis ça, c'est tout à fait attendu, puis c'est normal.
1: Exactement. En tout cas, merci à toi, Claude. C'était donc notre chronique hein, de la VFC de fréquence variabilité cardiaque. Et puis, ça fait plaisir d'avoir parlé de tous ces sujets. Vous pourrez retrouver donc cet enregistrement sur le SoundCloud de Envol 91 à partir de demain. Merci beaucoup, Claude.
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0: Dans les informations d'aujourd'hui, on parle du ministre Marc Carney qui propose la nomination de Glenn Joyal à la Cour suprême du Canada.
1: Le franco-manitobain Glenn Joyal occupe le poste de juge en chef de la Cour du banc du roi du Manitoba depuis 2011 et compte plus de 25 ans au sein de la magistrature. Il succède ainsi à la juge Sheila Martin qui a pris sa retraite le 30 mai dernier. Avant son entrée à la magistrature, le juge Glenn Joyal a exercé dans les domaines du droit pénal, du droit constitutionnel et du contentieux des affaires civiles au Manitoba. Le juge Joyal s'est vu décerner la médaille du jubilé de la reine Élisabeth II ainsi que la médaille du couronnement du roi Charles III. En 2025, il a été nommé juriste de Robson Hall par la faculté de droit de l'Université du Manitoba en reconnaissance des services exceptionnels qu'il a rendus en milieu juridique et de son engagement envers ce dernier.
0: On parle aussi de la nomination de Glenn. On parle de la nomination de Glenn Joyal à la Cour suprême saluée par la SFM.
1: Pour la Société de la francophonie manitobaine, la nomination du juge Joyal représente une étape marquante pour la francophonie manitobaine. Selon la SFM, cette nomination garantit la présence au plus haut tribunal du pays d'un juriste possédant une compréhension rigoureuse des droits linguistiques. Le président de la SFM y voit un jour historique pour la francophonie manitobaine. Le juge Joyal connaît intimement les réalités de nos communautés et des communautés francophones minoritaires, a déclaré Derek Bentley. Ses décisions passées démontrent qu'il exige que les institutions respectent pleinement leurs obligations linguistiques pour assurer le maintien et l'épanouissement des collectivités de langue officielle. Nous sommes convaincus que sa rigueur juridique saura enrichir les délibérations de la Cour suprême du Canada, a ajouté Derek Bentley.
0: On parle justement du Manitoba qui investit dans la santé mentale communautaire à l'EPA.
1: Il s'agit d'un investissement de 216 000 $ consacré à la création d'un poste en santé mentale axé sur la mobilisation communautaire. Ce montant servira également à financer une planification approfondie en matière de sécurité et de bien-être communautaire dans la région de l'EPA et les collectivités environnantes. Dans un communiqué, le gouvernement du Manitoba précise qu'une enveloppe de 156 000 $ est destinée à l'initiative de mobilisation communautaire à l'EPA, dont 86 000 pour un poste en santé mentale axé sur la mobilisation communautaire et 70 000 pour l'exécution du programme et sa mise en œuvre. De plus, une tranche supplémentaire de 60 000 $ sera allouée à une planification élargie de la sécurité et du bien-être communautaire à l'EPA. Depuis 2023, le gouvernement du Manitoba dit avoir injecté 1,8 million de $ dans la planification de la sécurité et du bien-être communautaire à l'échelle provinciale.
0: On avance encore une fois avec le gouvernement fédéral qui annonce de nouveaux investissements au Manitoba.
1: Une première enveloppe de 21,6 millions de $ sera investie dans des projets de transformation du mode de production et de gestion de l'électricité dans la première nation des Dene de Saïzi au nord du Manitoba. Le gouvernement du Canada a par ailleurs annoncé un investissement de plus de 96,8 millions de $ qui permettra de brancher plus de 7800 foyers à Internet haute vitesse dans plus de 50 régions rurales et éloignées du Manitoba. Il s'agit d'un financement en appui à un projet mené par Valley Fiber visant à déployer un accès à Internet haute vitesse à plusieurs endroits au Manitoba. À l'heure actuelle, 94,1% des foyers du Manitoba ont accès à des services Internet haute vitesse d'au moins 50 mégabits par seconde pour le téléchargement et d'au moins 10 mégabits par téléversement. En 2017, le gouvernement fédéral rappelle que 69,8% des foyers du Manitoba avaient accès à des services Internet haute vitesse d'au moins 50 par 10 mégabits. D'ici la fin de 2026, 97,1% des foyers du Manitoba devraient avoir accès à des services Internet haute vitesse d'au moins 50 par 10 mégabits selon le gouvernement fédéral.
0: Et puis on termine en parlant d'une fusillade à Montréal qui a causé 3 morts, dont un policier.
1: Une fusillade a fait 3 morts, un policier, le tireur présumé et une autre personne dans le quartier Côte-des-Neiges à Montréal lundi avant midi. Un confinement a été imposé dans le secteur pendant plusieurs heures avant d'être levé en milieu d'après-midi. Des policiers sont cependant toujours déployés sur le terrain. Une policière blessée est dans un état stable à l'hôpital. On ne craint plus pour sa vie. Un citoyen a aussi subi des blessures légères. L'événement est survenu au coin de l'avenue Trans-Island et de l'avenue de Coutrey.

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0: En vol 91 FM, c'est la rubrique hors-jeu sur le mondial, lundi 22 juin 2026. Bonjour tout le monde, bonjour monsieur Olivier, bonjour Christian.
1: Bonjour.
0: Oui, on se retrouve après quelques jours où on a manqué certainement nos auditeurs parce que ça fait un moment qu'on n'est pas allé à l'antenne pour plusieurs raisons. Mais de toutes les façons, le football a continué à évoluer et nous allons raconter ce qu'on n'a pas vu ensemble pendant ces jours-ci. Le football, c'est la vie en accéléré. Aujourd'hui, Mathias... On ouvre hors-jeu avec un long week-end qui a tout donné. Des buts, des miracles, des blessures, des larmes, les stades en fusion, des villes qui chantent et des joueurs qui écrivent leurs légendes. Alors, le 22 juin, date d'aujourd'hui, c'est une date sacrée. Monsieur James Olivier, vous vous souvenez de la main de Dieu, 22 juin 1986.
2: Ouais, Diego Armando.
0: Exactement. Maradona. Ça fait 40 ans aujourd'hui que Diego Maradona a trouvé ce stratagème pour définir son but qu'il marque de la main contre Peter Shilton, un joueur de 1m65 qui a le dessus sur un gardien de 1m90. On s'est demandé comment c'était. Voilà. Il fait le Dieu et il fait le démon dans le même match. Main de Dieu. Pour une faute qui lui donne un but. Et il dribble la moitié de l'Angleterre dans son deuxième but pour légitimer sa suprématie. 22 juin 1986, c'était ça. Donc le 22 juin, aujourd'hui, c'est la journée mondiale du don d'organes. Et nous nous souvenons que le successeur de Diego Maradona ne serait pas des nôtres s'il n'avait pas lui-même bénéficié de traitements particuliers. On reviendra sur l'unanimité dans le cours de la rubrique. Aujourd'hui, oui, on parle pas seulement de football, on parle de destin. J'aurais un mot qui devrait vous dire quelque chose, monsieur Dibi, à la fin, si vous me permettez.
1: D'accord.
0: Qu'est-ce qu'on a eu jeudi, Mexique-Corée, Corée du Sud, 1-0. Le Mexique est devenu la première nation qualifiée pour la huitième. Romo marque après une collision Kim Lee, Rangel, soit une double parade monstrueuse à la 87e. Rangel n'a pas arrêté un ballon, il a arrêté un pays. Suisse-Bosnie, 4-1. Manzambi entre, but à la 74e, Manzambi encore, 90e. Chaka sur penalty, 70. Et on avait quelque chose comme 71 000 spectateurs à Inglewood. Quand Mbolo galère, Manzambi déclare « laisse-moi faire ». La Suisse a gagné en quelques minutes, un match qui était peut-être corsé dès le départ. On a eu ensuite Tchéquie-Afrique du Sud, 1-1. Mokoena en larmes à l'hymne. Mokoena égalé sur penalty à la 83e minute. Il a commencé en larmes, il a fini en lumière. L'Afrique du Sud tient encore le coup. Canada-Qatar, ça nous regarde plus directement. Voici la victoire historique. Lerin ouvre. Jonathan David, doublé. En plus, il est le meilleur buteur provisoire ce jour-là. Koné a une fracture terrible.
1: En tout cas ce jour-là, parce qu'après...
0: Koné a une fracture terrible qui compromet définitivement sa Coupe du Monde. Nous l'avons déjà érigé en héros national, il va beaucoup nous manquer, c'est une pièce maîtresse de Team Canada. Saliba a marqué brandi le maillot de Koné, son complice. Et le Qatar a deux rouges, ça aussi il faut le signaler. De toutes les façons, le Canada a rejoint la Suisse. Le Canada broie le Qatar brise Koné. Nous avons eu États-Unis-Australie 2-0. Foreman illumine Seattle Burgers. Les USA sont qualifiés. Sam Pulisic, le maître à jouer, pour la première fois depuis 1930. À Seattle, même le soleil a demandé un autographe à Alex Freeman. Maroc-Écosse. Victoire de petite mesure, mais quel but somptueux du Maroc. Salibari l'a marqué à la deuxième minute. Domination totale du Maroc quand même, il faut le signaler. Hein. Il est actuellement le leader du groupe C. On s'y attendait, on le souhaitait.
1: C'est le but le plus rapide de la compétition.
0: Ah, le but le plus rapide de la compétition. Donc à Boston, Salibari n'a pas marqué tôt. Il a marqué hier. Voilà. Plus près de nous, M. James Olivier, on est tous tristes pour Haïti parce qu'ils ont été un peu malmenés par le Brésil, qui n'est pas le Brésil étincelant, on l'a déjà dit, qu'on connaît depuis toute la Coupe du Monde. Il y a eu Cunha deux fois, Vinicius a fait son show. Le Brésil est l'équipe la plus prolifique de l'histoire, vous le saviez. Ils ont déjà 240 buts en Coupe du Monde.
1: Wow.
2: Ouais. Et qui est toujours présent en Coupe du Monde.
0: Et qui est toujours présent en Coupe du Monde.
1: La seule équipe qui n'a jamais manqué une édition.
0: Jamais sauté une édition. Cependant, ils ont perdu Rafinha, il s'est blessé.
1: Wow.
0: À Philadelphie, le Brésil.
1: J'ai comme l'impression que Rafinha, il se blesse à chaque compétition qu'il joue avec le Brésil.
0: Oui, il pourrait écrire une autobiographie intitulée Fragile. À Philadelphie, le Brésil n'a pas joué. Ils ont donné un concert. Heureusement, ça s'appelle encore le Brésil. Nous avons eu la Turquie contre le Paraguay. Petite mesure là aussi, 0-1. Galas marque après 64 secondes. À ce moment-là, il a le but le plus rapide de la compétition. La Turquie est éliminée, Almiron expulsé pour bouche couverte, vous le saviez vous. On ne peut plus se couvrir la bouche quand on parle sur le terrain. Parce que ça balance des mots malveillants et puis ça se cache. On ne voudrait pas ça. Donc à San Francisco, la Turquie a tout tenté, sauf demander un miracle à la Silicon Valley. Elle a été à ce moment-là la première nation à faire ses valises. Pays-Bas, Suède. On parle beaucoup, vous savez, M. Diby, des équipes africaines qui prennent des cartons, des équipes non européennes, l'Arabie Saoudite. Enfin, on ne parle jamais de ces équipes européennes, même insoupçonnables, qui, à un moment donné, prennent un score fluvial. Mais bon, puisque leur prestige, on ne sait pas trop à quoi c'est dû, les accompagne. On les oublie facilement et on te rappelle, le Cap Vert qui fait 2-2, ce serait un miracle. Mais on ne te dit pas que la Suède, quand même, 5-1 devant la.
1: Devant
0: les Pays-Bas. C'est un peu du n'importe quoi, ça. Parce que Gakpo en soirée, il a 9,7 comme note. Doublé, domination totale. À Houston, l'Orange n'a pas joué. Ils ont enseigné le football. Au jaune. Allemagne-Côte d'Ivoire, ça nous fait mal. Ça nous fait mal. On était à 3 minutes de gagner un match. Je dis non parce que je le déclare, dans ces matchs-là, il ne faut pas me demander pour qui je suis. Je suis pour la Côte d'Ivoire. Ouais. On ne va pas me dire que c'est... S'agissant de l'Afrique, on va revenir, c'est l'inexpérience, c'est la naïveté.
1: Le manque d'expérience à ce niveau de la compétition, les mêmes choses qu'on entend.
0: Mais ça arrive, vous voyez, ça, c'est arrivé à la Suède plus haut, et on n'a pas les mêmes commentaires. Donc, les éléphants ouvrent le score, Undav entre, marque 2 fois. Neuer joue son 21e match à la Coupe du Monde. La Côte d'Ivoire a rugi, un éléphant qui rugit, l'Allemagne a répondu. Et il y a cette anecdote de Gary Lineker qui dit, le football est un jeu très simple. Vous jouez 90 minutes, à la fin, les Allemands ont gagné. Ça s'est vu.
2: Et hier encore.
0: Ouais. L'Égypte, on va y arriver. L'Égypte a fait un sacré match, l'Égypte. Alors, Équateur-Curaçao. Pour moi, ça a été le match passion de ce week-end. Ça finit 0-0. Premier point pour l'histoire du Curaçao. Ça, c'est pour le romantisme du football. Ça compte. Et Elroy Room. Le gardien, il a fait 15 arrêts. Ça, c'était jamais vu.
1: Ça, c'est une Coupe du Monde de gardiens.
0: C'est une Coupe du Monde de gardiens.
1: Et que des gardiens qu'on ne connaît pas. C'est pas des gardiens connus qui font les grandes perfs.
0: Donc, à Kansas City, Curaçao n'a pas défendu. Ils ont survécu. C'est presque une fête nationale depuis 3 jours. Japon-Tunisie. Oh là là, la Tunisie. Un Tunisien m'a dit, il faut qu'on le reconnaisse. Le football africain a évolué. Nous avons régressé. Nous n'avons plus des gardes des années de Tarab Diab. 78 en Coupe du Monde, qui savait mouiller le maillot. On se prend pour les plus beaux, mais on a tout à apprendre, à réapprendre. Donc, 100e match masculin de la Coupe du Monde, Ueda, 2 fois, Kamada, Ito, à Monterrey, le Japon n'a pas joué, ils ont médité, puis frappé. Espagne-Arabie Saoudite, 4-0, Lamine Yamal, et laminé l'Arabie, avec l'Espagne. Ovation, dribble, premier but. Oyarzabal, qui avait fait 30 minutes sans toucher le ballon devant le Cap Vert, c'est de lui qu'il s'agissait, a mis un doublé. Il a fait une passe décisive. L'Espagne est enfin lancée et ses ambitions restent intactes. L'Espagne n'a pas gagné, elle s'est réveillée. Belgique-Iran, la déception. 0-0. Commentaire de Kevin De Bruyne. C'est vrai que depuis la génération dorée, nous nous sentons très forts, mais il faut avouer que nous sommes vieux. Et nous avons passé les meilleures occasions dans notre dos. On a beau rester fort, il faut qu'on reconnaisse nos limites. Donc Courtois sauve la Belgique, un autre gardien. Taremi a même dû refuser. Ngoy est expulsé. La Belgique doit battre la Nouvelle-Zélande pour pouvoir continuer à espérer. Elle n'a pas été muette, elle a été étouffée. Uruguay-Cap-Vert, 2-2. Ça c'est the game. Le Cap-Vert ouvre le score. Surprise. L'Uruguay renverse, puis passe devant, 2-1. Le Cap-Vert égalise, 2-2. C'était un match fou à Miami.
1: Et un but incroyable, hein, le deuxième but, là, il était...
0: Muslera, un gardien si expérimenté, une erreur aussi banale. Mais tellement ils étaient mal, les Cap-Verdiens, qu'on n'attendait pas à ce qu'un attaquant soit aussi vif à cette minute-là. Yeah. Alors, on me demande comment ça se fait, c'est une surprise. Mais vous êtes surpris.
1: Mais moi,
0: vous
1: je m'attendais, honnêtement, je ne m'attendais pas à autant de qualité dans la finition de l'attaquant. Il est arrivé, le gars fait une erreur, un contrôle, un tir, but. Pas de trois contrôles.
0: Le gros commentaire que je veux faire là-dessus, c'est que c'est une équipe qui continue à évoluer sans star qui se distingue. Ils jouent 11 pour 11.
2: Collectivement.
0: Ils défendent collectivement, ils remontent collectivement, du gardien à l'attaque. Quand le gardien se prend un but, le geste qu'il fait, il dit « Nous ne sommes qu'à la première mi-temps. Mmh. On va y arriver. » Et c'est ce qui se passe. J'aimerais qu'on se souvienne que c'est cette équipe qui, avant le Congo, prive le Grand Cameroun de la Coupe du Monde. Il faut reconnaître leur mérite. Ils savent jouer au football. Ils ont une stratégie qu'ils sont en train de mettre en place. Jusqu'ici, ça marche. Nouvelle-Zélande, Égypte. La toute première victoire des Pharaons dans l'histoire de la Coupe du Monde. Zico égalise. Salah marque. C'est une belle action de Zico. Trezeguet-Cel. 34 000 spectateurs de la journée. Il a fallu 33 628 jours d'attente pour que l'Égypte, qui est là depuis 1934, encaisse sa toute première victoire en Coupe du Monde.
1: Wow.
0: L'attente a valu la peine parce que l'Égypte n'a pas gagné. Elle s'est libérée. Alors, on vient de voir Argentine-Autriche. Messi.
1: Que dire?
0: Il a tout fait dans un match.
1: Il n'y a rien à dire.
2: Et qui fait 7.
0: C'est le joueur qui a tiré le plus de pénalty en Coupe du Monde, il en a tiré 7. C'est le joueur qui en a raté le plus en Coupe du Monde, il en a raté 3.
1: Wow.
0: Il se rate, il se reprend, il fait son show, il fait son récital. C'est le Messi, c'est-à-dire Lionel, est un lion qui, même sans dents, à 100 ans, fera parler et ça s'entend.
1: Le truc, c'est que moi, j'ai l'impression que Messi, quand il joue, son cerveau n'est pas connecté. C'est-à-dire qu'il n'a pas conscience qu'il est en train de battre un record, il n'a pas conscience qu'il y a la pression, il n'a pas conscience qu'il a raté quelque chose.
0: Si vous permettez, la malice, cette fois-ci, il joue tout jusqu'au temps additionnel, à 39 ans. Connaissant le personnage que c'est, j'ai envie d'être impopulaire. Mais il se drogue à quoi, ce monsieur?
1: Il est né comme ça.
0: Et alors, Messi obtient un pénalty, le rate. Messi, le plus grand tireur. Messi est le plus grand rateur des pénaltys. Messi bat le record de Klose. Plus tard, il redouble la mise. Messi marque son 18e but en Coupe du Monde. Messi est simplement l'Argentine qui s'impose 2-0 face à l'Autriche. Messi ne joue pas comme nous. Chacun de nous, à un moment, a pris un ballon. Il s'est dit, je veux faire comme Messi. Erreur, messieurs. Messi ne joue comme personne.
1: Et personne ne peut jouer comme lui.
2: Et c'est un double record qu'il a battu aujourd'hui.
0: Parce qu'il
2: a battu le record de Mata aussi. Mata qui avait 17 buts en Coupe du Monde.
0: Ouais.
1: De qui?
2: Mata, la brésilienne.
0: Brésilienne, Mata.
1: Oh, pour les femmes aussi. Ouais.
0: Oui,
1: oh,
0: Mata, il ne faut jamais l'oublier. Elle est tellement bonne qu'à un moment donné, on a demandé qu'elle joue avec Ronaldinho en équipe masculine.
1: Sérieusement.
0: Wow. Si tu vois Mata jouer, c'est de la poésie.
1: Est-ce que c'est de mon époque ou c'est...
0: Oui, Martin, elle joue encore.
1: Oh, okay. Elle joue encore.
0: Elle joue encore, Martin.
1: Mais elle doit être âgée quand même.
0: Oui. Et elle tient la route.
1: Ok.
0: Ça sera peut-être la dernière saison, mais voilà.
1: Moi, ce qui m'impressionne le plus dans tout ça, c'est son âge, tu l'as dit tout de suite. Non, à presque 40 ans, faire ça là, c'est incroyable. Ouais. Totalement.
0: Donc, Monsieur Diby... Le final, permettez-moi. J'ai la voix un peu brisée depuis le début. C'est sur les conditions climatiques qui m'ont un peu affecté dans le week-end. Mais elle sera encore plus basse si vous me donnez une minute.
1: Allez-y.
0: Vous savez, on m'a posé une question. Quoi qu'il arrive, je crois que M. James Olivier, qui est sensible à la question, sera d'accord. Parce que Haïti aussi fait partie du coup. On pense déjà que l'Afrique gagnera cette Coupe du Monde. Quoi qu'il arrive. Parce que l'identité africaine est tellement représentée et distribuée que quoi qu'on fasse, un afro-descendant sera déterminant dans l'équipe, on espère.
1: À moins que ce soit
0: l'Argentine qui gagnera la Coupe du Monde. Mmh. La question qui m'a été posée, c'est pourquoi les Africains, on va se limiter à ce terme, jouent si bien pour les autres équipes nationales, mais quand ils sont ensemble, ça peine encore. Moi, j'ai une réponse un peu polémique, politique, mais sévère. Aucune sélection ne subit les misères qu'on fait aux sélections africaines quand elles sont des sélections africaines et pas des joueurs africains dans d'autres sélections. Que ce soit du point de vue politique, diplomatique, sportif, les aéroports ou même la presse. Dans chaque équipe africaine, il y a des gars qui, par rapport aux Africains des autres équipes, ont un passé ou un contexte très lourd qu'ils traînent sur le terrain. Ça, on l'a évité quelque peu à nos enfants qui sont nés de l'autre côté et ont grandi, mais restent porteurs de l'identité africaine. Si tu mets tout ça dans chaque équipe africaine, je veux pas en dire 26, si tu en mets seulement 7 sur le terrain, nous les regardons, nous voulons du football, mais le démon ne les quitte pas. C'est beaucoup. Je vous raconte en quelques mots la lettre qu'a fait l'Ivoirien Diomandé à sa sœur avant de partir pour le Mondial. Diomandé, c'est celui qui sait le mieux l'histoire pour la Côte d'Ivoire. Il n'a pas été bon au dernier match, mais quand on me pose la question, je dis « Regardez ce gars, distribuez-le sur quelques joueurs dans l'équipe et comprenez d'autres raisons de notre peine. » Diomandé écrit à sa petite sœur Roxane. « Roxane, tu me manques. Tu me manques comme l'air. On a grandi dans le chaos, dans la chaleur, dans la pauvreté. Mais toi, tu ne voyais que la lumière. Tu disais à tout le monde, mon frère sera le meilleur au monde. Tu croyais tellement que ça me faisait peur. Tu te souviens? Les nuits où je regardais le foot en cachette, les volumes à 2 bars, les chaussures que je serrais contre moi pour dormir, les clubs qui me disaient non, encore et encore, et toi, 10 ans, qui disais, continue, tu vas y arriver. Tu étais mon agent, mon courage, ma vérité. Puis un jour, on m'a dit, ta sœur est partie. Juste ça. Sans douceur, sans explication, à 15 ans. Depuis, c'est là où ça me fait mal qu'un jeune garçon de son âge le dise, depuis, je joue avec un trou dans le cœur. Je ne ressens plus rien. Sauf quand je suis sur le terrain, c'est là que je te parle. Je parle à toi, Roxane. Demain, je pars en Coupe du Monde, comme Drogba, comme Yaya, comme Gervinho. Et tout ce que je fais, Roxane, c'est pour toi. À chaque but,

0: le nom de leur nation, au moins en positif pour une fois. Mm-hmm. Ne négligeons pas ça.
1: Totalement.
0: Donc,
1: totalement.
0: Voilà. Merci d'avoir voyagé avec moi. Merci d'avoir vibré. Merci d'avoir ressenti. Ici Mathias. Ici Orcheux. Ici Couleur d'ici. Monsieur James Olivier. Monsieur Christian Dibi. En vol 91 FM. Yeah. Une nouvelle touche demain.
1: Avant qu'on finisse, James Olivier, la question qu'il a posée, je voulais avoir un peu ton avis là-dessus aussi.
2: Et par rapport à ?
1: Par rapport à, il avait dit qu'il pense que, je ne sais pas ce que tu avais dit, que les nations, les joueurs noirs, quand ils jouent pour les nations africaines, il y a un blocage. Qu'est-ce que tu penses ? Et quand ils jouent dans les nations européennes, il y a plutôt une avancée. Qu'est-ce que tu penses ?
2: Oui, je pense. Et bon, dans les équipes européennes, il y a un meilleur encadrement.
0: Oui.
2: Mais après, il y a une question d'image aussi par rapport aux petits pays. Donc, il y a une image qui est vendue de ces petits pays-là. Donc, nous qui venons de ces pays,
0: et à chaque,
2: nous portons cette image avec nous, et là où nous arrivons. Hein.
1: Mm-hmm.
2: Parce que quand quelqu'un qui vient de n'importe quel pays d'Afrique, quand il voyage en Occident, on le voit comme un Africain, un immigrant. Ouais, on le voit comme ça. Mais le noir qui est né en Occident, donc qui a...
0: Il bénéficie de l'aura de l'Occident.
2: Justement.
0: Donc il est déjà baigné de la positivité qui l'accompagne.
2: Parce qu'il y a un écrivain et français qui a dit que le premier facteur d'inégalité parmi les hommes, c'est leur lieu de naissance.
0: Oui.
2: Donc, quelqu'un qui est né en Occident, mmh. il a beaucoup plus de chances de réussir que quelqu'un qui est né dans un petit pays appauvri, pauvre, tout ça.
0: J'ai une phrase pour ça qui vaut dans tous les domaines. Le respect qu'on peut...
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0: Deuxième partie d'émission, on se retrouve ici en direct du studio Denise Lecuyer et je suis avec James Olivier comme d'habitude. James Olivier, bonjour encore une fois.
1: Bonjour Christian, bonjour aux auditeurs. Donc comme tu l'as dit, c'est la deuxième partie de notre émission. Christian, dans cette émission, on va parler information, mais surtout sport. Christian, et dans les informations, c'est avec cette fusillade qui a fait 3 morts à Montréal aujourd'hui, donc un policier. Et puis le premier ministre Makani qui propose la nomination de Glenn Joyal à la Cour suprême du Canada. Et Glenn Joyal qui est un magistrat franco-manitobain.
0: Et ça fait beaucoup plaisir, en tout cas, à toute la communauté franco-manitobaine, cette proposition de nomination. Et puis nous aussi, ça nous fait énormément plaisir. Pour cette deuxième partie de l'émission, James Olivier, on n'a pas pu aller sur les sports, mais oui, on va parler des sports, même si bien sûr, avec Mathias, on a eu l'occasion aussi de revenir sur les fêtes de la Coupe du Monde, une Coupe du Monde qui se passe actuellement, et puis qui a des matchs très intéressants, dont le match qui se passe actuellement entre la France et la Norvège actuellement.
1: La France et l'Irak.
0: Donc, oui, la France et l'Irak, désolé.
1: La France qui mène par 1-0, bien inscrit par Kylian Mbappé. Et puis ensuite, il y aura le match opposant le Sénégal et face à la Norvège. La Norvège est emmenée par Erling.

0: finale. Donc, ce sera après le match France-Irak, on aura droit au match Sénégal-Norvège.
1: Beaucoup de choses intéressantes aujourd'hui dans notre émission. 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James Olivier, on est de retour pour la deuxième partie et puis je te propose qu'on parte en musique.
0: Oui, tout à fait, Christian.
1: Exactement. Donc, on parle musique avec Number One de Imran feat avec Minz. Et ensuite, on revient pour parler de la météo ici à Winnipeg.

0: Et donc, James Olivier, on s'attaque à présent à la météo qu'il fait ici à Winnipeg. Et puis, on a une température de 22 degrés qui n'a pas bougé depuis la première fois quand on a dit.
1: Ça n'a pas bougé avec un temps partiellement nuageux, Christian, des vents de 9 km par heure. Donc, le soleil va se coucher ce soir à 9h41 pour se lever demain matin à 5h20. Donc, il n'y a pas de prévision d'averse pour aujourd'hui. Par contre, demain, des probabilités d'averse estimées à 100%. On espère jusqu'à 14 mm de pluie pour demain avec des températures allant de 13 à 18 degrés. Mercredi, on aura des températures de 13 à 22 degrés avec 80% de probabilités d'averse et ça va continuer tout le reste de la semaine jusqu'à lundi prochain avec des probabilités d'averse pour le lundi prochain estimées à 85%. Pour le moment, la température serait de 18 à 24 degrés, Christian.
0: De 18 à 24 degrés, James Olivier, tu l'as dit. Et puis, la chaleur va recommencer à être un peu plus vive la semaine prochaine, bien sûr. Et puis, on rappelle aussi qu'on est dans l'été, on est en plein fouet, on est de plein pied dans l'été. Alors, les températures un peu plus chaudes vont commencer à se faire sentir à partir de la fin de la semaine prochaine avec, en l'occurrence, le retour du soleil aussi qui va pointer le bout de son nez. Et puis aussi, pour le préciser, cette semaine, encore une fois, comme James Olivier l'a dit, ce sera très, très humide. Beaucoup de pluie tous les jours, absolument tous les jours. James Olivier, on n'aura pas de répit durant cette semaine.
1: On n'aura pas de répit.
0: Et donc, il faudra prévoir cela lorsque vous allez prévoir des activités en extérieur ou autre chose qui puisse se passer dehors. C'était donc tout pour la météo aujourd'hui. On part donc en musique avec Youssoupha, en feat avec Indila et Skalpovic sur le morceau Dreamin. Et on revient ici pour d'autres choses intéressantes dans notre émission d'aujourd'hui.

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1: De retour encore une fois au studio Denise Lecuyer pour la suite de notre émission. Et puis on reçoit notre deuxième invité de la journée, Anzara Raymond Adjé, qui est avec nous en studio. Bonjour Anzara, comment ça va?
2: Bonjour Christian, comment tu vas?
1: Super bien, et puis très content de te recevoir ici.
2: Et moi aussi, c'est pareil, c'est un plaisir pour moi d'être ici.
1: Et on est avec James Olivier aussi, notre très cher journaliste. Et
2: ouais, James.
3: Comment ça va, cher ami?
2: Yeah, content d'être là.
3: C'est un plaisir.
1: On était ensemble justement pour regarder les matchs de la Côte d'Ivoire. Et puis Anzara aussi, il est justement originaire de la Côte d'Ivoire, si je ne me trompe
2: bien
1: pas.
2: Bien sûr.
1: Yeah. Et puis il y a beaucoup de choses que tu as à nous dire. D'abord, on va recommencer à savoir qui est Anzara justement.
2: Oui, Anzara, je me présente d'abord. Tout mon nom, c'est Adjé Anzara Raymond. Mm-hmm. Je suis originaire de la Côte d'Ivoire, comme vous l'avez dit tantôt. Je suis Agni. Nous sommes le peuple qui vient du Moronou. Voilà, je viens de Bongouanou. Et je suis père heureux de 5 enfants. Donc,
1: bien entendu, félicitations.
2: Bien entendu, marié depuis plus de 15 ans. Et je suis là, au Manitoba, depuis le 21 juin 2025. Avec toute ma famille. Wow. Voilà.
1: Ça, c'était un grand déménagement.
2: Oui.
1: Comment c'était... on organise un déménagement comme ça?
2: Oh là là, c'était comme un film. Parce que là, à l'aéroport, les gens nous-mêmes nous regardaient et disaient, mais ceux-là, ils sont en train de partir avec tout ce qu'ils ont, quoi.
1: ça fait combien de bagages quand on voyage avec 5 enfants et 2 adultes?
2: Sans exagérer, je suis venu avec, on va dire, 14-23 kilos.
1: Plus, 14-23 kilos
2: 23, 4, 14-23 kilos, plus 7 trolleys. Donc, il faut faire le calcul.
1: James Olivier, est-ce que tu as déjà fait un voyage de cette envergure là?
3: Non.
2: C'était quand même impressionnant. On avait loué un véhicule spécial pour transporter nos bagages, nos valises jusqu'à l'aéroport Félix Houphouët-Boigny.
1: Wow. Et puis, à part le côté valise et puis déplacement, c'était quoi les plus gros défis justement par rapport à tout ce déplacement, ce changement de pays et tout?
2: Ouais, le plus gros défi, c'est que tu te rends compte que tu laisses tout derrière. C'est toute une vie. Moi, c'est toute une vie en Côte d'Ivoire. Et étant enseignant, j'ai servi mon pays à la fonction publique en tant que professeur de français au secondaire pendant 17 années.
1: Wow.
2: Donc 17 années, c'est toute une vie que tu laisses derrière. Et là, quand tu regardes que ta maison, tu es obligé de laisser certaines choses auxquelles tu t'es attaché, c'est quand même un pincement au cœur. Voilà. Donc, c'est un gros défi. Tu te dis, mais attends, souvent tu te demandes, mais est-ce que j'ai fait le bon choix?
1: C'est ça.
2: Je laisse tout derrière comme ça. Boulot, maison, bien, et tout cela, je laisse derrière pour aller tout reprendre. Donc, c'est forcément quelque chose comme ça. Je crois que pour tout immigrant, c'est correct.
1: Est-ce que dans ces moments de doute et puis d'inquiétude-là, quand on a une grande famille, ça rassure? Est-ce que ça permet au moins de se retrouver? Tu as changé d'environnement, mais la famille est là, ça te permet de toujours rester équilibré.
2: Oui, je suis très équilibré parce que lorsque nous étions au pays, je suis beaucoup famille et donc ça n'a pas eu beaucoup d'incidence sur moi ici, ma nouvelle vie au Canada. Et bien au contraire, ça m'a encore permis de me rapprocher de mes enfants et de mon épouse. Voilà, parce que là, ici,
1: il n'y a que eux.
2: Après le boulot, tu rentres, c'est ta femme, ce sont tes enfants, et voilà, tu fais avec eux, et c'est vraiment une bonne complicité. Donc ça, c'est une équipe de 7 personnes.
1: C'est ça.
2: Tu t'imagines qu'on ne peut pas s'ennuyer dans une telle maison?
1: Franchement, on ne peut pas s'ennuyer. Et puis justement, tu as parlé du boulot. En parlant de boulot, tu as dit ce que tu faisais, tu as servi ton pays dans l'éducation et tout le reste. Et aujourd'hui, tu arrives au Canada. Comment ça se passe au Canada par rapport à ce changement-là? Je ne dirais pas de réalité, parce que l'enseignement, c'est l'enseignement. Mais la différence par rapport aux réalités personnalisées, je dirais, du système éducatif ici.
2: Oui, merci. C'est une très, très belle question. Et Lorsque moi, je peut-être qu'après vous allez poser cette question pour que je puisse vous raconter mon expérience d'immigration. Mais il faut dire que je me suis mis une chose en tête avant de venir ici. Je me dis, ben, je vais dans un ailleurs que je ne maîtrise pas. En Côte d'Ivoire, je faisais partie, en tout cas, dans mon établissement des meilleurs enseignants. Mais je vais d'un nouveau système que je ne maîtrise pas. Est-ce que je vais transposer ma culture dans une autre culture? Non, je pense que je vais peut-être voir comment ça marche et essayer de voir si je peux faire un chassé-croisé, n'est-ce pas? Et donc, quand je suis arrivé ici, avant même de venir ici, j'ai appliqué pour une université et j'ai été admis pour cette université pour reprendre un peu le temps pour moi de me familiariser au système et au système éducatif. Et je n'ai pas eu tort parce que entre le système canadien et le système dans lequel j'étais pendant 17 ans, c'est le jour et la nuit.
1: Oui.
2: Et j'aime le dire à mes enseignants que si j'étais venu plonger les deux pieds joints dans le système éducatif au Canada, ça n'allait pas être évident pour moi. Certainement, les divisions scolaires allaient me fuir parce que j'allais faire des choses très maladroites. Et là, ça allait peut-être jouer sur ma carrière ici au
1: Canada. Justement, tu penses que c'est quoi les plus gros éléments qui peut-être auraient pu être des problèmes en fonction de ce que toi, tu as eu comme ton éducation pour éduquer et puis l'éducation qui est ici qu'on doit donner?
2: Écoute, la gestion de classe est carrément différente.
1: D'accord.
2: La gestion de classe. On commence par la gestion de classe ici au Canada. C'est différent chez nous. On a notre culture, on a notre manière de parler à nos élèves. Ici, il y a une autre manière de le faire. Ici, il faut prendre les enfants comme des œufs, en griffe. Il faut essayer. Ici, il faut privilégier l'environnement de l'enfant. Il faut que l'enfant apprenne dans un environnement sécurisant. Non, il faut faire attention à ce que tu dis à l'élève. Il faut faire attention à ce que tu fais avec lui. Ce qui n'est pas le cas. Dans mon pays, il y a effectivement une manière de gérer la classe
1: qui est moins poussée.
2: Voilà. Non, mais pas comme celui que je découvre au Canada. Est-ce que vous comprenez? Et donc, ça me permet, non seulement la manière de faire les cours, ici, on privilégie la technologie d'enseignement, parce qu'on a les moyens ici, on nous donne les moyens ici pour pouvoir enseigner avec la technologie, ce qui n'est pas le cas dans mon pays, à cause certainement de certains moyens. Voilà, pour ne citer que cela. Et même au niveau même de la pédagogie, beaucoup de choses diffèrent. Voilà, ici, c'est pas la pédagogie de masse. Dans mon pays, c'est la pédagogie de masse. On ne cherche pas à savoir si un enfant a un problème de TDAH, un enfant est dyslexique et tout cela. Si moi j'étais professeur de français et au secondaire, moi si je te donne une dissertation littéraire, c'est toute la classe qui fait la dissertation littéraire.
1: Il n'y a pas d'ajustement,
2: il n'y a pas d'accommodation, il n'y a pas de différenciation pédagogique. Et donc tout cela, je découvre ça lorsque je vais à l'université et dans ma formation, on m'apprend tout cela. Et je me sens à l'aise aujourd'hui en tant qu'enseignant, suppléant. Lorsque je vais dans un établissement, je me sens à l'aise parce que j'ai appris et je suis en train d'apprendre encore.
1: Et justement, parce que pour pouvoir bien enseigner quelqu'un, il faudrait soi-même aussi avoir reçu, je dirais pas une bonne éducation, on est tous bien éduqués, mais les bonnes manières en tout cas de procéder pour pouvoir bien faire ça.
2: Sinon tu deviens gauche.
1: Exactement. Et puis ça, c'est pas bon pour, par exemple, le futur dans ta carrière et tout le reste.
2: Non, c'est très dangereux.
1: Et donc, quels conseils tu pourrais donner à une personne, par exemple, qui arrive, justement, et puis qui a à peu près le même background que toi, quelqu'un qui a fait de l'éducation et tout le reste, et qui arrive en tant que résident permanent, pas en tant qu'étudiant, parce que qui arrive en tant que résident permanent, quels conseils tu pourrais lui donner avant de s'intégrer dans la société, s'il veut être soit enseignant ou faire autre chose?
2: Ok, on a deux choix. Vous savez, ici au Manitoba, le métier d'enseignement est réglementé. Il peut choisir directement de faire d'aller s'inscrire faire son certificat pour avoir son brevet d'enseignement. Mais le conseil, s'il choisit cette voie, le conseil que je peux lui donner, c'est qu'il accepte de se former pour maîtriser tout le système avant d'accepter un contrat dans un établissement. Parce que s'il ne passe pas par ce à quoi moi je suis en train de passer aujourd'hui, voilà, il va faire des faux pas. Parce que c'est différent, c'est carrément différent. Donc, moi, je conseillerais à toute personne, même enseignante qui arrive au Canada, de retourner aux études. les études vont lui permettre non seulement de pouvoir avoir une assise dans le métier qu'il doit embrasser ici au Canada, même s'il maîtrisait déjà c'est un atout pour lui d'avoir été enseignant dans son pays parce que il connaît un peu c'est quoi la pédagogie, il sait un peu comment il sait un peu l'approche des élèves, c'est déjà bon, mais il va encore ajouter à cela ce qu'il va apprendre ici et il pourra dissocier plus aisément entre ce qu'il... il pourra dissocier ce qu'il avait appris de ce qu'il apprend maintenant.
1: Parce que oui, il faut pas... C'est vrai qu'on doit s'adapter au système, mais il ne faut pas aussi perdre son identité, qui
2: c'est
1: on
2: clair,
1: est. Donc,
2: c'est clair.
1: C'est le juste milieu. Yeah. Bon, je ne dirais pas juste milieu parce que tu as des règles,
2: yeah.
1: mais les règles, les faire matcher avec ta personnalité
2: yeah.
1: à toi.
2: Ça, c'est un gros avantage, en fait.
1: Mm-hmm.
2: C'est un gros avantage parce que... Ouais, tu regardes ce que tu as appris déjà, ce que tu as fait toutes ces années, et puis tu regardes ce qui est bon, tu gardes ce qui est bon, et là, tu viens découvrir ce qui est bon ici aussi également, et puis tu ajustes, et ça fait de toi un enseignant, un griffe complet, quoi.
1: Exactement.
2: Yeah. Mm-hmm.
1: Et puis moi, j'aimerais qu'on termine en allant sur le dernier volet qui est l'immigration elle-même.
2: Oh.
1: Tu l'as bien deviné, j'allais te poser la question. Quand on fait un dossier d'immigration pour 7 personnes, est-ce que c'est de la pression, est-ce que c'est du stress, ou est-ce qu'on se sent plus rassuré de savoir que dans tous les cas, si ça marche, on reste ensemble?
2: Ah, l'immigration, ça c'est vraiment... Il faut dire que quand tu as décidé de faire l'immigration pour 7 personnes, pour les 7 membres de ta famille, il faut être vraiment assis. Parce que c'est de l'énergie, c'est du temps, c'est sur tous les plans.
1: Et beaucoup d'argent
2: aussi. Beaucoup d'argent qu'il faut mettre de côté pour pouvoir se déplacer avec toute une famille. Une famille de 7 personnes, ce n'est pas du tout facile.
1: Mmh.
2: Voilà. Donc, si tu me permets, certainement, peut-être, si je ne sais pas, je ne maîtrise pas le timing. Voilà. Moi, j'ai commencé cette aventure depuis 2017.
1: Mmh. Waouh, ça fait quoi, c'est presque 8 ans.
2: Yeah. J'ai commencé cette aventure depuis 2017 et j'ai mon grand frère par alliance qui est à Edmonton. Depuis lui, il y a longtemps, il est au Canada. Il m'a dit, ah, mon petit frère, ouais, tu es bien installé, tout ça, mais ce qui m'intéresse, ce sont tes enfants qui m'intéressent.
1: Mmh.
2: Voilà. Est-ce que tu ne veux pas un bel avenir pour les enfants par rapport à leur éducation et tout ça? J'ai dit, mais si, bien sûr, c'est ce que tout parent recherche. Il dit, mais moi, je te conseillerais de faire l'immigration. Et voilà, comme ça, tu seras plus à l'aise, quoi, avec les enfants surtout. Et puis, je lui ai dit, OK, mais il m'a dit, mais mon petit frère, tout est sur le net. Tu n'as pas besoin d'une structure pour immigrer. Tout est sur le net. En 2017, je lui ai dit, OK, d'accord, j'ai compris. Et lorsqu'il tourne le dos, je commence la procédure et baf, je m'oriente vers une structure d'immigration. Et paf, les choses, on me demande, d'abord, c'est du début, c'est de l'argent, il faut faire ceci, il faut faire cela pour qu'on puisse voir si tu es admissible et tout cela, je fais tout. Et on me dit, les honoraires, c'est telle somme, j'ai dit, OK, on commence à payer chaque fin du mois, on doit te prélever ou bien tu dois payer telle somme et tout ça. Donc, je suis là, je fais. Et puis, on avance, 2017, rien, 2018, rien, 2019, rien. Et moi-même, pour la petite histoire, à partir de 2018, je suis recruté par le TCF, par l'Institut français de Côte d'Ivoire, pour être juré des thèses de français, pour, n'est-ce pas, l'oral, le TCF à l'oral.
1: J'ai même fait le TCF aussi.
2: Yeah. Donc, je deviens un membre du jury. Et pendant tout ce temps, mais je suis encore, moi-même, je suis dans la procédure et j'interroge les gens. Et 2019, rien. 2020, rien. Et là, 2021, la structure m'envoie un message pour me dire, ben écoute, si tu veux qu'on continue, on te remette sur le portail Arima, il faut que tu repayes les honoraires. Je dis, ah bon, j'ai payé plus d'1,6 million pour des honoraires et je dois payer encore 1,6 million juste pour être sur le portail Arima. Je dis, ben écoute, non. J'ai dit, c'est là que j'ai claqué la porte à cette structure.
1: Mmh.
2: Et là, j'étais découragé. Et j'ai mon ami qui est au Québec qui m'a dit, écoute, cette structure dit que elle ne peut plus t'accompagner, mais elle ne peut pas arrêter ton rêve. C'est pas possible. Moi, je préfère que tu continues. Et moi, je vais t'aider à continuer. Moi-même, je peux t'inscrire sur le portail Arima. Et on continue. Il m'a dit, écoute, frère, va boire une bonne bière. Et tu reviens. Va boire une bonne bière et tu reviens. le dimanche, on va régler ça. Mon épouse, à qui je dis vraiment merci parce que elle y a été pour beaucoup.
1: Un soutien.
2: Voilà, elle a été un soutien. Elle m'a dit, bah, écoute, chérie, moi, je veux qu'on le fasse pour les enfants. Voilà, je veux qu'on le fasse pour les enfants. Je lui ai dit, OK. Et on a fait comme mon ami l'a dit, le dimanche, on s'est assis, papa, on a créé le compte et très rapidement, je m'inscris sur Arima. Et là, j'attends, 2021, Arima, ça piétine, on le sait bien. 2021, ça donne rien. 2022, je découvre maintenant la procédure, par le biais d'un ami, la procédure d'immigration au Manitoba. Mon ami qui est maintenant au Québec, Germain, il m'a dit, écoute, Raymond, moi, je suis en train de faire le Manitoba, là. Et c'est rapide. Donc, moi, je te conseille ça. C'est vraiment un endroit bien. Et ils ont besoin des francophones et tout cela. Est-ce que ça ne t'intéresse? Il dit, oui, ça m'intéresse. Et c'est comme ça que je me tourne vers la procédure du Manitoba. En 2022, ça n'a pas donné. En 2023, on lance Destination Manitoba en Côte d'Ivoire, en juillet. Et moi, je m'inscris et je suis invité à participer à cet événement. Donc, c'est là que tout va commencer. Mmh. Yeah. C'est là que tout va commencer. Je suis passé à cet événement le 18 août 2023. Je retourne chez moi à Yamoussoukro. Je m'assois, je m'inscris. Oh, Sylvain Niamien regarde mon dossier et dit, mais ton dossier est bon. Ton métier est en forme de demande.
1: Sylvain Niamien du CDM.
2: Yeah, du CDM. Il dit, mais ton dossier est bon.
1: Qui est venu en Côte d'Ivoire pour ça?
2: Oui, ah, lui, okay. Avec le CEDEM, avec Salman Tassoro, toute l'équipe.
1: Ah oui, ils étaient là.
2: Il y a toute l'équipe. Et donc, il m'a dit, mais ton dossier est bon. Dès maintenant, même, tu peux aller demander la visite exploratoire virtuelle. Mm-hmm. Et voilà, et puis tu vas attendre. Et donc, c'est ce que je suis allé faire. Quand je suis rentré chez moi à Yamoussoukro, le même 18, et puis j'ai attendu. Un jour, j'étais au sport et puis... Je reçois le fameux mail qui nous fait plaisir de vous dire que vous avez été retenu pour la visite exploratoire virtuelle. Voilà, voilà. Et on me demande de fournir tous les documents qu'on sait. Je les avais tous parce que avec la structure depuis 2017, j'avais déjà tout mon bagage de documents.
1: Quelque part, c'était mal, mais ça a été profitable.
2: Oui, et c'est ce que je vais dire souvent. Comme on le dit, tout malheur ne conduit pas à l'échec. Mm-hmm. Parce que tout ce que Dieu fait est bon. Et donc, j'avais déjà tous les documents. Mmh. Et voilà, c'est comme ça que les choses sont allées sans s'arrêter. Sans s'arrêter. À chaque étape, je passais chaque étape qu'on me demande. Je passe chaque étape jusqu'à ce que, en janvier 2025, j'ai les fameux visas.
1: Waouh!
2: Et là, j'avais le temps pour me préparer pour mon voyage, puisque j'avais déjà entamé la rentrée scolaire. Je voulais que mon aîné, puisse finir le BPC avant qu'on arrive. Donc, j'ai programmé notre voyage le 20 juin 2025.
1: Yeah. Donc là, ça fait techniquement, ça fait un an exactement.
2: Ça fait un an.
1: Jour pour jour, plus deux jours.
2: Yes, c'est-à-dire dimanche, hier, ça faisait un an exactement que j'avais mis les pieds sur le sol canadien.
1: Et qu'est-ce que ça fait exactement? Après, c'est un an, on n'a que deux minutes, mais qu'est-ce que ça fait, le changement? Comment vous vous sentez justement en famille après tout ce déplacement-là?
2: Je disais hier à mon épouse, et mon épouse aussi a dit la même chose, après un an, moi, au Canada, au Manitoba, mon bilan est positif. Parce que je vois mes enfants qui sont épanouis, puisque c'est pour eux que j'ai fait. Mes enfants sont épanouis, mon épouse est épanouie. Et avec tout ce que nous recevons, les aides que nous recevons, et tout ce que nous voyons dans le système éducatif, le système sanitaire, moi, mon bilan, il est positif. Mmh. Et hier, on a fait le bilan, et mon épouse et moi, nous avions été unanimes que le bilan, il est positif. Et on sait que ça présage vraiment un bel avenir pour nous-mêmes et pour nos enfants.
1: Est-ce que tu as un dernier mot à dire pour toutes les personnes qui, comme toi, sont arrivées il y a un an ou qui arrivent, en tout cas, il n'y a pas longtemps, et puis qui cherchent encore leur marque avant qu'on termine?
2: Je veux leur dire simplement que le Canada, quand tu as décidé d'immigrer, ça veut dire que tu as décidé de tout reprendre. Et donc, il faut de la patience, il faut de la résilience, il faut de l'espoir, de l'espérance. Il faut te dire que c'est dur aujourd'hui, mais demain, ça sera bon. Au début, ce n'est pas forcément facile parce qu'on a notre vie qu'on a laissée derrière. Mais je pense qu'il faut juste être persévérant et il faut pouvoir juste avoir son bon plan d'immigration, son bon plan d'établissement et quelques temps après, tout se mettra en ordre et voilà, ça va aller.
1: Exactement. En tout cas, moi, j'ai été très, très content d'avoir eu cette belle discussion avec toi.
2: Merci.
1: J'espère aussi que toutes les personnes qui nous écoutent et qui viennent de quelque part ou qui sont encore en train de chercher leur marque au Manitoba ou que les personnes qui ont déjà trouvé leur marque mais qui se sentent dans ce que tu dis aussi vont pouvoir apprécier justement la valeur de cet échange-là.
2: Merci beaucoup, Christian. Ça a été un plaisir pour moi.
1: C'était aussi un gros plaisir pour moi. Alors, c'était une belle discussion avec Anzara. On repart en musique et ensuite, on continue avec les informations avec James Olivier.

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0: On aborde donc les informations ici à Winnipeg au Manitoba, même si la nouvelle ne vient pas de Winnipeg. On parle d'une fusillade à Montréal qui a causé 3 morts, dont un policier.
1: Ouais, c'est une nouvelle assez triste, Christian. Cette fusillade qui a fait 3 morts, dont un policier, et à Montréal aujourd'hui, ça s'est passé dans le quartier Côte des Neiges. Un confinement a été imposé dans le secteur pendant plusieurs heures avant d'être levé en milieu d'après-midi. Des policiers sont cependant toujours déployés sur le terrain. Une policière blessée est dans un état stable à l'hôpital. On ne craint plus pour sa vie. Un citoyen a aussi subi des blessures légères. L'événement est survenu au coin de l'avenue Trans-Island et de l'avenue de Coutray.
0: Et puis on continue avec les informations canadiennes. Et puis le premier ministre Mark Carney qui propose la nomination de Glenn Joyal à la Cour suprême du Canada.
1: Le franco-manitobain Glenn Joyal occupe le poste de juge en chef de la Cour du banc du roi du Manitoba depuis 2011 et compte plus de 25 ans au sein de la magistrature. Il succède ainsi à la juge Sheila Martin qui a pris sa retraite le 30 mai dernier. Avant son entrée à la magistrature, le juge Glenn Joyal a exercé dans les domaines du droit pénal, du droit constitutionnel et du contentieux des affaires civiles au Manitoba. Le juge Joyal s'est vu décerner la médaille du jubilé de la reine Élisabeth II ainsi que la médaille du couronnement du roi Charles III. En 2025, il a été nommé juriste de Robson Hall par la faculté de droit de l'Université du Manitoba en reconnaissance des services exceptionnels qu'il a rendus au milieu juridique et de son engagement envers ce dernier.
0: Et puis on reste justement dans cette même nouvelle par rapport à la nomination de Glenn Joyal. Et puis c'est quelque chose qui est beaucoup salué par la SFM, puis je pense par toute la communauté francophone aussi.
1: Et tout à fait, la société de la francophonie manitobaine qui salue la nomination du juge Joyal. Et cette nomination représente une étape marquante pour la francophonie manitobaine. Selon la SFM, cette nomination garantit la présence au plus haut tribunal du pays d'un juriste possédant une compréhension rigoureuse des droits linguistiques. Le président de la SFM y voit un jour historique pour la francophonie manitobaine. Le juge Joyal connaît intimement les réalités de nos communautés et des communautés francophones minoritaires, a déclaré Derek Bentley. Ses décisions passées démontrent qu'il exige que les institutions respectent pleinement leurs obligations linguistiques pour assurer le maintien et l'épanouissement des collectivités de langue officielle, a précisé le président de la SFM. Mais nous sommes convaincus que sa rigueur juridique saura enrichir les délibérations de la Cour suprême du Canada, a-t-il ajouté.
0: On revient donc au Manitoba, à l'EPA, où le Manitoba essaie d'investir, en tout cas, encore plus dans la santé mentale communautaire.
1: Il s'agit d'un investissement de 216 000 $ consacré à la création d'un poste en santé mentale axé sur la mobilisation communautaire. Ce montant servira à financer une planification approfondie en matière de sécurité et de bien-être communautaire dans la région de l'EPA et les collectivités environnantes. Dans un communiqué, le gouvernement du Manitoba précise qu'une enveloppe de 156 000 $ est destinée à l'initiative de mobilisation communautaire à l'EPA, dont 86 000 pour un poste en santé mentale axé sur la mobilisation communautaire et 70 000 pour l'exécution du programme et sa mise en œuvre. De plus, une tranche supplémentaire de 60 000 $ sera allouée à une planification élargie de la sécurité et du bien-être communautaire. Depuis 2023, le gouvernement du Manitoba dit avoir injecté 1,8 million de $ dans la planification de la sécurité et du bien-être communautaire à l'échelle provinciale.
0: On continue donc avec tous les investissements prévus par la province du Manitoba parce qu'il y a eu de nouvelles annonces justement par rapport à ça.
1: Oui, tout à fait. C'est le gouvernement fédéral qui a annoncé de nouveaux investissements pour le Manitoba. Tout d'abord, une première enveloppe de 21,6 millions de $ qui sera investie dans des projets de transformation du mode de production et de gestion de l'électricité dans la première nation des Dene de Saïzi au nord du Manitoba. Le gouvernement du Canada a par ailleurs annoncé un investissement de plus de 96,8 millions de $ qui permettra de brancher plus de 7 800 foyers à Internet haute vitesse dans plus de 50 régions rurales et éloignées du Manitoba. Il s'agit d'un financement en appui à un projet mené par Valley Fiber visant à déployer un accès à Internet haute vitesse à plusieurs endroits au Manitoba. À l'heure actuelle, 94,1% des foyers du Manitoba ont accès à des services Internet haut débit et d'au moins 50 mégabits par seconde pour le téléchargement et d'au moins 10 mégabits pour le téléversement. En 2017, le gouvernement fédéral rappelle que 69,8% des foyers du Manitoba avaient accès à des services Internet haute vitesse d'au moins 50 par 10 mégabits. D'ici la fin de 2026, 97,1% des foyers du Manitoba devraient avoir accès à des services Internet haute vitesse d'au moins 50 par 10 mégabits.

Et donc merci à vous qui avez été avec nous pendant cette belle émission. C'était donc Couleur d'ici avec Christian Dibi et James Olivier. On se retrouve demain pour la même émission à la même heure. Prenez soin de vous et à demain.

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Bonsoir et bienvenue au Beau Lundi, la dernière émission de cette saison, parce que je vais prendre une petite pause comme beaucoup de gens le font au cours de l'été et jusqu'en septembre. Ici Martine Bordelot, donc très heureuse d'être avec vous au moins pour cette émission. Vive les vacances, hein? On peut quand même proclamer ça déjà et se mettre dans l'ambiance. C'est une émission spéciale d'ailleurs qui va chanter les vacances, qui va chanter le beau temps, même s'il n'est pas toujours de la partie. Ça sera une émission ensoleillée pour cette première heure. Et elle restera très agréable dans la deuxième. Dans la deuxième, on va souligner un petit peu en chanson avec les grands de la chanson particulièrement québécoise, le 24 juin, ce que ça représente. Donc, on a fêté en fin de semaine dans plein d'endroits. Ici au Manitoba, dans la Broquerie, le fameux défilé de la Saint-Jean, c'est la fête des Canadiens français. Saint-Jean-Baptiste est le patron des Canadiens français, mais c'est aussi la fête nationale des Québécois. Leur identité, leur culture est très attachée à ce 24 juin. Alors, je pensais vous faire redécouvrir peut-être ou découvrir, pour ceux et celles qui ne les connaissent pas, des grands artistes qui nous viennent du Québec dans tous les styles musicaux dans la deuxième heure de l'émission. Alors, on va commencer tout de suite avec la Compagnie Créole, parce que c'est très difficile de faire autrement quand on veut rire, quand on veut avoir l'esprit ensoleillé, sourire, s'installer, être de bonne humeur. Et ce sera suivi, la Compagnie Créole, de Gilbert Montagnier. C'est un auteur, compositeur, interprète et acteur aussi, qui vient de la France. Il a 74 ans cette année. Il a beaucoup travaillé avec le parolier Didier Barbelivien et c'est le cas pour cette chanson qui est un grand succès de 1984, Les Sunlights des Tropiques. Alors, on va écouter ça dans quelques minutes, mais d'abord, la Compagnie Créole.

Ah, Gypsy King, ce sont des heures et des heures de plaisir pour les oreilles auxquelles on a droit depuis qu'ils sont ensemble, les années 80, 90. Puis encore, ils roulent encore leur boule aujourd'hui, musicale, bien sûr. Cette chanson, Volare, sortie en 1989, à ce moment-là, elle avait déjà 40 ans d'existence parce que l'original de Volare est une chanson qui a été écrite en italien en 1958. Là, je vous propose quelque chose que on pourrait définir comme la musique Keten Disco des années 70. C'est le cas, mais ça nous met, 70-80, ça nous met aussi dans une ambiance festive. Il s'agit du groupe Ottawan. Ottawan, comme Ottawa avec un N, d'ailleurs le nom est inspiré par la ville d'Ottawa, c'est un duo disco de la France des années 80. Ça, eux aussi, ils ont roulé leur boss pas mal dans les années 80, puis ensuite, ça faiblit un petit peu, mais ils donnent encore des spectacles en Russie où Ottawa est très populaire. En Russie, en Lituanie, dans tous ces pays autour de la Russie. Alors, drôlement, donc, ils font encore là-bas des tournées. En 1979, ils ont lancé cette chanson « Haut la main » qui les a rendus célèbres. Et je vais suivre ça avec les vacances d'été d'Edmond Dufort. Edmond Dufort, on ne l'entend plus beaucoup, mais lui aussi, il a eu ses heures de gloire dans les années 90 à peu près, ici au Manitoba, c'est un Manitobain, un artiste multidisciplinaire, mais en musique, il nous a beaucoup charmés avec, entre autres, ses vacances d'été. Alors, je me lance d'abord pour vous, seulement, sur Envol 91 FM, avec Haut les mains du groupe ou du duo Ottawan et les vacances d'été d'Edmond Dufort.

Et maintenant, les deux prochaines chansons que je vous propose, je les offre aux écoliers et aux enseignants qui nous écoutent. Oui, c'est bientôt la fin des classes, on a un grand repos qui s'en vient, puis je vous souhaite beaucoup, beaucoup de belles journées pour en profiter. Alors, la chanson, la première, c'est un vieux refrain qui date de 1965. « Bientôt les vacances », c'est le titre. Et c'est le formidable Bourvil, un acteur, un humoriste, un chanteur très, très sympathique. Mais Bourvil, dans sa carrière, a aussi chanté dans des opérettes. Donc, des opéras comiques, des textes... Dario Moreno, entre autres, en a chanté aussi des textes un peu plus légers, disons, avec des belles voix. Et il est accompagné dans cette chanson « Bientôt les vacances » par Pierrette Bruno, une autre Française très talentueuse. Et ils ont été partenaires dans des opérettes dans les années 50 et 60 et de grands amis toute leur vie. Alors, on les écoute maintenant. Et la deuxième chanson, c'est particulièrement... pour les enseignants et enseignantes. « Adieu, monsieur le professeur » de Hugues Auffray, écrit en 1968. Ça nous fait pleurer à chaque fois. Cette fois, je vous propose une version un peu plus moderne, celle du groupe de chanteurs en herbe, mais très talentueux, de l'émission française Star Academy, saison 4, en 2004. C'est très, très, très beau. Oh! Et émouvant. On est parti d'abord avec Bourvil et Pierrette Bruno sur Envol 91 FM. Ça, c'est pour nos écoliers. Puis ensuite, pour le monde de l'enseignement, je vous souhaite des belles vacances. Ce sera Adieu, monsieur le professeur, qui suivra.

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quelle jolie poésie, hein, chantée par James Olivier, parce que c'est de la poésie. James Olivier, ce n'est pas notre journaliste que vous connaissez sur nos ondes à Envol, c'est un auteur, compositeur, interprète français, né en 1933, mort en 1997. Cette chanson de l'été, c'est un poème du poète du 20e siècle, Luc Bérimont. James Olivier était reconnu pour avoir interprété en chanson beaucoup de poésie, dont celle de Luc Bérimont. Et je dois vous avouer que je ne connaissais pas ce poète. J'aurais dû. Il a écrit plus de 30 recueils de poèmes et je pense que je vais en faire un projet cet été de m'y mettre, de découvrir la poésie de Luc Bérimont. Et là, c'est un autre genre de poète qu'on va écouter. Mais là aussi, c'est de la musique pour vous mettre de bonne humeur. C'est du Richard Gauthener. Richard Gauthener, 78 ans, est encore actif d'ailleurs. C'est le roi des allitérations. Toutes ces consonnes qui se ressemblent et qui chantent bien. Entre autres, dans cette chanson, Le Mambo du Décalco. Et ça paraît dans sa musique et ses chansons qu'il a été d'abord un roi de la publicité. Il a écrit ce qu'on appelle en France des jingles, des thèmes musicaux pour des annonces qui ont été très populaires, dont pour l'eau Vittel. Mais ce que je vous propose, c'est Youpi, c'est l'été, bien sûr, cette circonstance. Et ce sera suivi de la chanson Le mois de juin, chantée par nul autre que Georges Moustaki.

Ah, ça, c'est notre moment Cabrel de l'émission, la dame de Haute-Savoie de Francis Cabrel. Je me suis dit, ça aussi, ça parle presque d'été, ça parle juste d'un endroit qui est très joli où on aimerait peut-être aller passer des vacances. On reste dans le rythme de l'été, encore pour les 15 minutes qui restent à cette première heure d'émission des Beaux Lundis, puis je vous amène dans les îles. Alors, le grand, grand, grand succès de Harry Belafonte, c'est une chanson qui s'appelle « Oh, vous allez voir, on va l'écouter. Il l'a sorti en 1956, mais c'est plus vieux que ça. C'est une chanson qui a ses traditions dans la musique jamaïcaine. Et il y a certaines personnes qui l'appellent « The Banana Boat Song ». Alors, je vous la propose maintenant. Ce sera suivi de sa version en français par nul autre que Dario Moreno.

Maxime Le Forestier. Une chanson en créole de l'île Maurice, écrite par un chanteur de l'île Maurice, Claude Viraragou, que Maxime Le Forestier a popularisé. On va terminer cette première heure d'émission sous le signe des vacances, avec deux chansons qui parlent de chalet, avec humour d'ailleurs. Un humoriste chanteur du Québec s'appelle Petit Gros Bison, lui nous amène direction chalet. Puis ensuite, on va écouter King Melrose qui lui veut qu'on aille le rejoindre au chalet. Puis après ça, deuxième heure d'émission consacrée à la Saint-Jean-Baptiste.

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Vous écoutez Les Beaux Lundis, ici Martine Bordelot. L'émission se poursuit jusqu'à 20h sur les ondes de votre radio communautaire. Pour moi, la radio communautaire, depuis 35 ans, c'est notre radio libre. Elle nous appartient. On fait ce qu'on veut. Et c'est ce que je vous propose pour la prochaine heure. C'est ça la merveille d'être animateur, animatrice bénévole à la radio. On fait comme on veut. Et je vous propose de souligner la Saint-Jean-Baptiste, le 24 juin. Donc, Saint-Jean-Baptiste, c'est le patron des Canadiens français. Il y a toute une histoire religieuse, catholique autour de ça. Mais c'est aussi le 24 juin, une date marquante maintenant et soulignée. D'ailleurs, ils ont un congé férié au Québec par les Québécois. C'est pour mettre de l'avant l'identité, la culture québécoise. Alors, je vous propose donc des grands noms de la musique et de la chanson francophone du Québec qui ont marqué plein d'époques. Et on va commencer avec la chanson qui remplace plus ou moins le Bonne Fête quand on veut célébrer quelqu'un ou un groupe. Et cette chanson, Jean du Pays, justement de Gilles Vigneault, elle a été chantée pour la Saint-Jean, la fête de la Saint-Jean sur le Mont-Royal à Montréal en 1975. Et ça a été tout de suite un grand, grand, grand succès. Et c'est suivi par ce merveilleux Petit Bonheur de Félix Leclerc qui a été écrite et popularisée en 1948 et qui est encore tellement d'actualité.